Ima, c'est une production qui nous vient de Virgin Island, VI, et on reste du côté de VI avec une autre dame qui s'appelle Rima. L'album Dominion and Control, titre éponyme, c'est aussi le nom du morceau.

Dominion and control, nous dominer, nous contrôler. C'est ce que le système dans lequel on vit, il est voué à ça, nous contrôler, à nous dominer. C'est ce qu'elle dénonçait, Rima. La suite, c'est...

Island. On va poursuivre avec un artiste qui a été produit par Virgin Island aussi, mais du coup lui c'est un néerlandais à l'origine. En tout cas il vit là-bas. C'est Ziggy Recado, un message positif.

Merci à Bongo, c'était Don du Son, le reggae de la Jamaïque et des îles Vierges, chaque vendredi à 20h, rediffusion chaque 6h sur 24h. 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

Salut à toutes, salut à tous. Merci d'être à l'écoute de l'émission Jazz City. De ce début de semaine, nous partons au fameux club de New York nommé The Fat Tuesdays. Le 14 novembre 1979, pour y écouter un trio tout à fait spécial, mais ô combien fort, superbe, puisqu'il y a au piano M. Tommy Flanagan, au soprano et à l'alto M. Jerry Dodgen, et à la contrebasse, le regretté Red Mitchell. Et nous allons entendre Softly in the Morning Sunrise, In a Sentimental Mood, There is No Greater Love, Messi Messi, qu'il y en a quand même des grands amours. Et puis nous terminerons encore par un morceau d'amour qui s'intitule My One and Only Love. C'est Tommy Flanagan, Jerry Dodgen, Red Mitchell, au Fat Tuesdays. Bonne écoute, bon premier set, à tout à l'heure.

Vous êtes sur Radio Zone 93,8 MHz dans l'émission spéciale concert de jazz. Nous sommes au Fat Tuesdays le 14 novembre 1969 de New York. Et nous écoutons ce soir le trio spécial mais ô combien fantastique de Tommy Flanagan piano, Jerry Donjon alto et soprano et monsieur le grand regretté fantastique bassiste Red Mitchell. Et nous avons pu entendre Softly in the Morning Sunrise, In a Sentimental Mood, There is No Greater Love, et encore un morceau d'amour, My One and Only Love. Et puis les musiciens sont presque prêts pour ce second set, donc je fais très très vite. Je vous annonce les morceaux du troisième set, Communication, composé par Red Mitchell, Billy's Bounds de Charlie Parker, et nous terminerons par un autre original, mais celui-ci signé par un grand guitariste, M. Jim Hall, et qui s'intitule Waltz New, bien sûr qui fait référence au fameux morceau qui s'intitulait What's New. Alors vous êtes toujours sur Radio Zone 93,8 MHz dans l'émission spéciale concert de jazz, présentée par votre serviteur Jean-Michel Reisser, Tommy Flanagan, Jerry Donjon, Red Mitchell, live at the Fat Tuesdays at New York. Thank you.

Thank you.

Vous êtes sur Radio Zone 93,8 MHz dans l'émission spéciale concert de jazz en ces débuts de semaine. Nous étions à New York City au fameux club The Fat Tuesdays pour y écouter un trio non moins original mais ô combien fantastique, puisqu'il s'agissait de Tommy Flanagan au piano, Monsieur Jerry Dodgson au saxophone soprano et à l'alto, et Monsieur Red Mitchell, le grand et regretté Red Mitchell, à la contrebasse. Donc enregistré le 14 novembre 1979, et nous avons pu entendre trois titres: Communication de Red Mitchell, Billy's Bounce de Charlie Parker, et puis une composition du grand guitariste Jim Hall qui s'intitule Waltz New, qui faisait référence au fameux thème What's New. C'est un jeu de mots. Et j'espère que vous avez apprécié ce concert que peu de gens connaissent. J'espère que vous avez découvert Jerry Dodgson, qui a joué avec beaucoup de grands orchestres. Il a joué chez Count Basie, il a joué chez Lionel Hampton, il a joué chez Woody Herman, il a joué avec le big band de Gene Harris, et puis c'est un musicien, pas seulement de big band, mais c'est un musicien aussi de petite formation, un compositeur et un arrangeur assez doué dans son genre. Enfin, sachez que ce musicien a fait peu de disques, en tout cas c'est le seul disque dans ce contexte qu'il a réalisé, et puis c'est un musicien absolument fantastique à redécouvrir, Jerry Dodgson. Jean-Michel Reisser de Radio Zone 93,8 MHz souhaite une excellente semaine, vous donne rendez-vous à vendredi 21h pour une nouvelle émission de Jazz City. Si vous voulez réécouter cette émission, eh bien vous pouvez la réécouter mardi entre 10h et 11h ou le mardi après-midi entre 16h et 17h. Et puis Jazz City, eh bien, c'est tous les vendredis entre 21h et 22h. Mais si vous voulez réécouter l'émission, elle est rediffusée le samedi matin entre 9h et 10h ou le samedi après-midi entre 15h et 16h. Qu'on se le dise et à tout bientôt donc. Bye bye.

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0: Hey, hey, hey, salut à tous amis rockeurs et rockeuses, vous êtes bien à l'écoute de Rock à la Casbah, émission numéro 921 qui s'ouvre avec notre disque vedette, l'album de Nick Weldon, nouvel album qu'on suit de toute façon d'album en album dans Rock à la Casbah. Pour animer avec moi cette émission, l'ami Bingo, salut à toi.
1: Salut mon Julien.
0: Et nous retrouverons également Bruno en milieu d'émission et on en profite pour passer le coucou à Raphaël et Jordan qui ne sont pas présents pour cette émission. Du coup on a une playlist rien qu'à nous quoi.
1: Ouais, que du bon.
0: Que du bon. Et d'ailleurs, en parlant de ça, t'es venu avec quoi?
1: Eh ben alors, ce qui est intéressant, c'est qu'on a choisi cette vedette anglaise commune aujourd'hui, mais je suis venu avec des Américains qui se prennent pour des Anglais. Un Anglais qui fait de la musique américaine, une Américaine qui imite à la perfection son amie américaine, et une diva allemande qui poursuit sa crise country mystique. Et pour toi ?
0: Eh bien moi, je suis venu avec de la musique d'Australie, Nouvelle-Zélande, voilà, du côté vraiment de très très loin, mais qui ressemble pas à la musique classique australienne, vous allez voir. Et ensuite je suis venu avec des plagiaires voilà qui...

et Morrissey, le chanteur des Smiths. Les mauvaises langues penseront parfois au lyrisme de Bono. Leur deuxième album a vu le jour le 13 mars chez Atto Records, mais aurait pu sortir en 1986. Il se nomme Irréversible et il est tout simplement irrésistible de bout en bout. Retour vers le futur de la musique avec Brigitte Calls Me Baby et un hit entêtant, épique et romantique, Slumber Party.

0: et c'était l'ami Amy Hemingway, nouvel album, deuxième album du néo-zélandais Amy Hemingway, qu'on avait également découvert dans Rock à la Casbah. C'est toujours signé sur le label PNSKLM Recordings. L'album s'appelle Wings of Desire et c'est un peu en référence quand même au film
1: Les ailes du désir
0: de Wim Wenders. Alors voilà, il a changé quand même radicalement d'univers puisqu'il s'est clairement inscrit dans les années 80, un peu comme les Brigitte Called Me Baby, avec le titre qu'on a découvert, Desiree. Et alors, ce qui s'est passé dans sa vie, c'est un peu un classique, hein, une rupture amoureuse. Il a quitté Londres, il est retourné s'installer en Nouvelle-Zélande, et c'est là qu'il a composé cet album très très ancré dans les années 80. Et pour la première fois par rapport à l'album précédent, c'est un album où il a été accompagné, il a été produit, il n'a pas joué tous les instruments, il y a des artistes qui jouent avec lui pour l'enregistrement. Tu disais toi que tu l'aurais pas reconnu.
1: Je l'aurais pas reconnu parce que j'ai vu hier que tu projetais de mettre ça dans l'émission, donc j'étais très content parce qu'avec Raph on avait adoré son album et même son premier maxi qui s'ancrait dans une esthétique très David Lynch, Roy Orbison, avec beaucoup de reverb 60s, c'était magnifique. Et là, j'étais très surpris qu'on soit dans les 80s. Je m'attendais à ça un peu plus tard, mais c'est vrai que j'aurais jamais reconnu sa voix. J'ai vu qu'il s'était laissé pousser la moustache, donc c'est peut-être ça le problème au départ, mais c'est bien fait, hein. C'est attendu quand même, cette évolution.
0: En tout cas, il est sur un label indépendant, mais qui est quand même plutôt connu, et il va faire une belle tournée américaine et européenne. Il va jouer au SXSW d'Austin, donc peut-être que ça va aussi accompagner un décollage de carrière, puisque c'est ce qu'on se disait aussi, c'est que ces sonorités-là, elles commencent à revenir un peu à la mode aussi, quoi.
1: Ouais. Mais c'est bon, j'irai écouter grâce à toi.
0: Alors on va changer d'univers, mais on va rester du côté de, alors pas la Nouvelle-Zélande, mais l'Australie, du côté de Sydney, avec un peu une chouchoute, Courtney Barnett, qui, on va dire, qui s'est révélée au public en même temps que toute la vague Kevin Morby, Kurt Weill, sauf que elle n'était pas américaine. C'était en 2015, il y a 10 ans, plus de 10 ans maintenant, qu'elle a sorti son premier album. Elle en est maintenant à son 6e album. Alors il y a eu plein de choses. Il y a eu un album il y a 2-3 ans où c'était plutôt des musiques de films, et après elle a eu un album en participation avec Kurt Weill, etc. Bon, elle s'est pas mal baladée. Moi je trouve qu'elle a toujours un talent fou de simplicité, c'est-à-dire que tout ce qu'elle joue, on aura l'impression que n'importe qui pourrait le jouer, mais en fait elle, ça fait encore, c'est mieux.
1: J'ai lu une interview d'elle dans le dernier Rock and Folk. Elle n'a pas grand chose à dire, mais elle est très sympathique. Elle s'est fait voler sa guitare, la jazz, je sais pas quoi, de Kurt Cobain. J'espère qu'elle l'a retrouvée depuis, mais c'est quelqu'un qui a un immense talent quand même.
0: Et elle revient avec un album donc sur le label Mom plus Pop, ça s'appelle Creatures of Habit, et moi j'ai trouvé que l'album était tout simplement plus rock'n'roll, un peu moins folk indie et un peu plus rock'n'roll, et ça s'ouvre sur un titre rock'n'roll. C'est pas le titre que j'ai choisi le titre qui pour moi en tout cas était le plus addictif. Je vous propose qu'on écoute Wonder, et je vous conseille chaudement cet album.

0: Et c'était l'ami Courtney Barnett et le titre Wonder.
1: Excellent titre. Il y a un petit côté 80s hein, quand même dans cette, ce petit gimmick de guitare.
0: Des petites sonorités.
1: Et ce qu'elle disait dans l'interview de Rock and Folk, elle disait qu'elle aimait bien enregistrer live en trio, hein, c'est-à-dire avec le batteur et le bassiste, et proposer des petits arrangements. Donc sa voix, elle l'a fait bien sûr après. Et elle dit surtout des arrangements de chœur. Bon, je trouve qu'il y a quand même d'autres choses. Hein, c'est, ouais. C'est un peu plus orchestré.
0: Des petits claviers, des petites choses quand même.
1: Et c'est super. Elle a une très très belle voix. Moi, ça m'évoque toujours Suzanne Vega, ce flow un petit peu new-yorkais. Et bien d'ailleurs, on va partir à Brooklyn. Alors pour les déçus du Big Fif de l'an dernier et pour toutes celles et ceux qui attendent le prochain Adrian Lenker, et ben je vous propose de patienter avec Charlotte Cornfield. Alors attention, il ne faut pas croire qu'elle se lance en musique seulement cette année. Hurts Like Hell, c'est son sixième album et qui sort sur l'excellent label Merge Records. La comparaison avec le grand voleur de Brooklyn est inévitable et tient en premier lieu au fait que ses chansons ont été enregistrées dans le studio de Philip Weinrobe, ou Weinrobe selon comment on veut le prononcer, qui a œuvré pour Adrian Lenker, Buck Meek, Hand Habits. Donc à Brooklyn, bien évidemment, de plus sous peu, vous ne manquerez pas de remarquer l'impressionnante ressemblance vocale entre Charlotte Cornfield et son ami Adrian Lenker. Ajoutons à cela que des membres de Palehound, de Lake Street Dive jouent, et que Feist, Buck Meek, Christian Lee Huston et Maya Friedman viennent pousser la chansonnette. Un bien bel album de folk urbaine avec une production aérée, Lost Leader par Charlotte Cornfield.
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qui était le manager principal de Petula Clark, et c'est le moment où la dame a complètement décollé aussi. Donc ils ont été relégués un peu dans les fonds de tiroir du label. Mais malgré ça, quelques singles très brillants. Là, c'est vraiment une compilation qui est sortie par BGO. On va écouter leur gros standard, qui est vraiment un morceau absolument incroyable qu'on connaît sur beaucoup de compil Freak Beat. That's When Happiness Began. Et c'est donc les Montanas. Ça date de 67 et c'est chez BGO.

0: Et après les Montanas, on va pouvoir découvrir le nouvel album d'Altingen.
1: Oui, oui, oui. Alors, il est pas récent. Hein. Je pense qu'il est sorti à peu près un peu plus d'un mois maintenant. C'est toujours chez Glitter House, ça s'appelle Garip. On va écouter Nederesinsen, qui était un des singles qu'ils avaient sorti en avant-première, qui est vraiment très bien. Alors, c'est vrai qu'effectivement, sur ce style de musique anatolienne, très méditerranéenne, il y a un peu embouteillage, il y a vraiment des nouveautés superbes et des nouveaux groupes et des nouveaux artistes qui se bousculent au portillon. Le bac n'arrête pas de grossir. Mais Altingen reste quand même les parrains de cette scène-là qui l'ont vraiment popularisé. Et c'est avec grand plaisir qu'on les retrouve à chaque fois. Donc on écoute Nederesinsen, c'est Altingen, tiré de leur nouvel album chez Glitter House.

0: Et merci à Bruno pour ce titre de Altingen Neresizin Sin. On est bien à l'écoute de Rock à la Casbah, émission numéro 921, et nous arrivons tout droit à notre disque vedette, et c'est avec un grand plaisir qu'on remet en avant un nouvel album de Nick Wildon.
1: C'est à moi de parler,
0: bah ouais, Nick Wildon.
1: On peut le présenter tous les deux si tu veux. Alors c'est sorti chez le Pop Club Records, le fameux label de l'ami Cassimi en Suisse. Alors on compte plus les albums de Nick Wildon, hein, je sais plus, en solo ou avec différents projets.
0: Il est quand même assez prolifique.
1: Il est très staccanoviste. L'album s'appelle Tadpoles. Alors est-ce que tu sais ce que ça veut dire Tadpole?
0: Eh ben non.
1: C'est le tétard.
0: Ok.
1: Voilà. Ah ouais, je vais pas faire une diatribe à la Jeff Tuch. Vous regarderez si vous aimez cette série. Mais en tout cas, ce que l'on sait, on ne sait pas le combien de tième c'est, mais ce que l'on sait, c'est qu'il nous donne au moins de ses nouvelles tous les deux ans. On avait vraiment beaucoup aimé les deux derniers, qui étaient plutôt dans une veine très folk. Folk années 70, et il revient avec son groupe qui s'appelle les Living Paintings. C'est très très bien enregistré, c'est enregistré sur du matériel analogique, c'est sorti le 27 mars, et il y a 9 titres, et c'est un des albums, peut-être l'album le plus solaire, le plus lumineux, le plus mélancolique et mélodique de Nick Wildon, il en convient d'ailleurs. Et il y a des titres très longs, des titres un peu plus courts. Nous, on a choisi un petit peu ceux qui nous plaisaient le plus, hein, et on va écouter deux titres. Le premier s'appelle Sleeping Dogs. C'est un petit peu, ça m'a fait penser à Thom Yorke s'il refaisait de la musique, en tout cas s'il se mettait à la country. Et le deuxième, ça sera Sooner or Later. Tu veux ajouter quelque chose ou c'est...
0: Non, bah, je veux juste te dire que vraiment, Nick Wildon, ça fait maintenant quelques années effectivement qu'il met son nom en avant, mais qu'avant on le suivait sans trop le savoir, puisqu'il était le leader de groupes comme Léos Noctambulos et bien d'autres. Et à chaque fois, moi j'étais toujours subjugué par l'urgence de sa voix, par ce côté peut-être des fois un peu déchiré aussi qu'il y avait dans sa voix. Et peut-être qu'on retrouve un petit peu moins dans ce disque. On sent effectivement que peut-être il va un peu mieux, je sais pas. Mais ça marche quand même très très bien. C'est un très bel album.
1: C'est vrai que c'est moins écorché au niveau vocal. Il vit toujours en France, hein, Nick Wildon. On avait fait deux belles interviews de lui, je sais pas si tu te souviens, qui sont toujours disponibles sur notre site casbah-records.com. Allez les lire. En tout cas, écoutons deux titres.

0: Sooner or Later, Nick Wildon et l'album Tade Pulse sur le label Le Pop Club Records, c'est notre disque vedette. Vous retrouverez un dernier titre en fin d'émission, mais avant ça, il est temps de retrouver l'ami Bingo.
1: Sur le label anglo-allemand Grönland Records, Nina Hagen sort ces jours-ci Highway to Heaven. Tu comprends la référence? Pas mal, je trouve, ce titre. Il s'agit du second album de country gospel pour la diva allemande après son Personal Jesus en 2010. Avec sa voix, son exubérance, Nina peut tout se permettre. Sur ce disque, elle chante des bondieuseries qu'il vaut mieux éviter de traduire et de comprendre. Mais surtout, elle invite une incroyable nana à partager le micro. Et quelle nana, puisqu'il s'agit de Madame Nana Mouskouri. Bien que nous soyons le 1er avril en direct sur les ondes dans cette émission, il ne s'agit pas d'un poisson. Nina Hagen et Nana Mouskouri sont pour la première fois réunies et elles reprennent Johnny Cash, Never Grow Old.

0: réunion improbable quand même.
1: Ouais, on n'a plus qu'à aller se faire baptiser dans la rivière, hein, je crois.
0: Effectivement, Nina Hagen qui invite donc Nana Mouskouri pour cette reprise de Johnny Cash. On va pas se mentir, Highway to Heaven, c'est pas un album qu'on écoute de bout en bout, mais il y a de belles surprises. Mais bon, elle est complètement barrée. Et
1: puis surtout, Nana Mouskouri, 92 ans.
0: 92 ans, ouais. On a fait des recherches, Nana. Et c'est quand même une très, très, très, très bonne chanteuse, comme Nina Hagen. Inquiet comme nous de l'avenir de la planète Terre depuis son abri de jardin de Nashville, Tennessee, l'anglais Spencer Cullum, que nous adorons en solo comme avec son side project Echolalia, nous envoie de ses nouvelles sous la forme d'un troisième et dernier volume de sa Coin Collection sorti fin mars chez Full Time Hobby. À grand renfort de flûte, saxophone, banjo, cordes, pedal steel guitar, Spencer Cullum crée un pont folklorique entre Nashville, Canterbury et Liverpool. Il relie alors McCartney, Nick Drake, Lamb Chop. Autant dire que l'on jubile malgré les bombes, le réchauffement climatique et la connerie humaine. En extrait de Coin Collection Volume 3, voici Don't Go Downtown avec un saxophone céleste et un invité là aussi de marque, l'ami irlandais Oisin Leach, Spencer Cullum.

0: Je suis sûr que tu as adoré ce saxophone.
1: Encore, ça va, il y a des saxos qui sont quand même pires dans les morceaux.
0: On se situe vraiment dans l'école de Canterbury et moi, ça m'a fait penser à Robert Wyatt. Je vous invite à découvrir ou redécouvrir notamment un album qui s'appelle Schlip.
1: Eh bien, merci en tout cas pour cette... c'est pas vraiment une découverte, parce que Spencer Colomb,
0: ouais,
1: tu le
0: souvent.
1: Suis quand même assez régulièrement. On arrive à la fin de cette émission Rock à la Casbah. Je vous rappelle que cette émission est produite dans les studios de Radio Méga à Valence et qu'elle est diffusée dans bon nombre d'autres radios associatives en France et ailleurs. Et on passe le bonjour évidemment à tous les auditeurs de bon goût qui nous écoutent. Et vous pouvez également nous retrouver sur notre site internet casbah-records.com et sur les internets SoundCloud et toutes les applis de podcast possibles et inimaginables. On va se quitter avec notre disque vedette, l'album de Nick Wildon qui sort sur le label le Pop Club Records. L'album s'appelle Tade Pulse et on va se quitter avec le titre qui ouvre l'album et qui moi m'avait enchanté.
0: Ouais, il s'appelle You Can't Have It All et à noter une section cuivre très intéressante, 5 minutes 30, assez tendue, assez intense, et ça nous fait plaisir de terminer cette émission avec ce titre qui ouvre l'album et que tu aimes beaucoup comme moi.
1: And don't forget,
0: stay wild.

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0: Hebdo, le sujet brûlant de la semaine sur Radio Zone. Comme chaque vendredi à 19h, en reprise chaque 5h15 sur 24h. Au micro, Jean Musy. Témoignage aujourd'hui avec la guerre au Haut-Karabakh, grâce à Demir Sonmez, photographe et reporter de guerre. Son récit de guerre et reportage photographique, édité en 2022, est L'Aiglon blessé, la guerre au Haut-Karabakh, aux éditions Photographie Geneva, est devenu un livre d'histoire. Ces images témoignent désormais de ce qui n'existe plus, depuis que l'Azerbaïdjan vient de conquérir récemment ce territoire revendiqué par les Arméniens sous le nom d'Artsakh. Parti un mois en automne 2020 pour couvrir un conflit oublié, soit quelques semaines après la reprise des combats, le reporter arméno-kurde Demir Sonmez raconte le quotidien des civils et des combattants de cette enclave arménienne, les enjeux politiques et économiques que cache la reprise azérie de cette région caucasienne. Ils sont à peine une trentaine de journalistes à couvrir les affrontements, essentiellement des reporters locaux arméniens ou de la diaspora comme lui. Il a pris tous les risques pour raconter et montrer cette guerre inégale où les armes modernes des uns, azéris, djihadistes et autres mercenaires, côtoient les vieux fusils des autres. Ici, le danger vient souvent des airs, les drones sont omniprésents, la technologie est passée par là. La vieille Lada conduite par son chauffeur d'un jour prend vite le fossé car le conducteur combattant doit plus se méfier du ciel que de la route. Kurdistan, Syrie, Arménie, Demir Sonmez, homme de terrain, connaît bien ces lieux où les populations résistent pour exister et revendiquer leur liberté. Lui-même se définit comme un témoin présent par ses images, je cite, « aux côtés des peuples opprimés ». Rencontre sur Radio Zone avec cet œil journalistique incontournable de toutes les manifestations des luttes pour les droits de l'homme et des minorités, notamment à Genève, où il habite. Au micro de Jean Musy, Demir Sonmez. Demir Sonmez, vous signez L'Aiglon blessé, la guerre au Haut-Karabakh, dans cette région très controversée entre l'Arménie et l'Azerbaïdjan. C'est d'aller aussi sur un reportage de guerre. D'abord, quel est l'enjeu de ce conflit? Quel est l'importance de ce conflit?
1: Ce conflit, ce n'est pas commencé aujourd'hui. Ce conflit, depuis plus d'une centaine d'années. Le premier génocide du peuple arménien, 1915, avec dirigeant le Turc, de Talat Pacha. Aujourd'hui, continue avec Aliyev, avec Erdogan, avec soutien les autres.
2: Donc le président d'Azerbaïdjan et puis le président turc, voilà.
1: Président turc. Mais ils n'ont pas seuls. Ils ont pris un grand soutien avec les autres pays aussi. Par exemple, les États européens, les Israéliens, les Américains, ils ont soutien avec Azerbaïdjan, avec son président Aliyev et Erdogan.
2: Alors justement, quelle est la particularité de ce conflit au Karabakh?
1: Karabakh, c'est une région d'origine arménienne. La population, 95% arménienne. J'ai été deux fois sur place, mais jamais je n'ai pas vu un héritage montré sur la région, cette région azerbaïdjanienne. Les cathédrales, les monastères qui, depuis 1500 ans avant, ils ont construit. Tout l'héritage sur place, d'accord, il montre qu'en nous, c'est Haut-Karabakh, c'est une région arménienne.
2: Alors justement, combien de populations dans cette région?
1: Avant la guerre, 240 000 habitants. C'est aujourd'hui actuellement 120 000 habitants, mais eux, maintenant, ils ont un blocus par l'Azerbaïdjanien depuis 12 décembre 2022.
2: C'est-à-dire aussi que pour aller donc au Karabakh, il n'y a pas 36 000 chemins. Il y a entre autres une étroite bande qui permet d'aller depuis l'Arménie jusqu'au Karabakh.
1: Il y a seule route, on a dit corridor aussi, seul corridor qui il a entré Arménie et Karabakh. Il s'appelle Lachin. Lachin, aujourd'hui, normalement contrôlé par la Russe, les casques bleus russes. Mais les casques russes bleus, ils ont laissé sa place pour l'armée azerbaïdjanienne. L'armée azerbaïdjanienne, ils ont fait un blocus entrée et sortie dans un Karabakh. Le Karabakh, actuellement, couper toutes les relations avec du monde entier.
2: Quand vous êtes parti pour faire ce reportage, c'était donc tout au début de ce conflit, de cette deuxième guerre, on peut dire. La première, c'était donc
1: 1994. Deuxième, c'est 2020. Mais la guerre continue. Plus les génocides contre le peuple arménien continuent. Ça veut dire ça. Depuis 1915 jusqu'à aujourd'hui, ni la Turquie, ni les autres, ils n'ont pas laissé tranquille le peuple arménien.
2: Alors, vous partez pour faire ce reportage. Le conflit en 2020 vient de reprendre. C'était donc le 27 septembre. Et puis, vous êtes parti le 23 octobre. Vous êtes resté un mois. Alors, qu'est-ce que vous avez fait sur place?
1: J'ai été sur place faire un témoignage de la guerre pour laisser une documentation pour les prochaines générations. Parce que quand j'ai été à Genève, je regarde deux semaines toutes les chaînes, toutes les médias du monde entier, ils ne parlent pas beaucoup sur la question arménienne, sur la guerre de l'Artsakh. Mais aujourd'hui, par exemple, les guerres d'Ukraine, des milliers de journalistes, des milliers de médias, des milliers de photographes, des milliers de télévisions sur place, ils donnent information chaque minute sur la guerre d'Ukraine et Russie. Mais par l'Artsakh, nous étions seulement sur place une trentaine de journalistes.
2: Alors, Artsakh, racontez-moi, c'est le nom du Haut-Karabakh.
1: Oui, les Arméniens, ils ont dit, au nom de Haut-Karabakh, ils ont dit Artsakh. Artsakh, c'est un nom origine pour Karabakh.
2: Alors justement, vous étiez une trentaine de journalistes, mais est-ce que c'est aussi à cause de la difficulté de la guerre, parce que c'est un endroit très difficile? Vous êtes allé carrément au front, vous pouvez aller aussi jusqu'au front. Hein.
1: Oui.
2: Il y a beaucoup de situations de guerre où on nous interdit, les armées interdisent aux journalistes d'aller jusqu'au front.
1: Déjà, il y a un blocus international. Les médias du monde entier, ils ne parlent pas beaucoup sur la guerre du Karabakh.
2: Vous avez rencontré des journalistes américains, ou en tout cas qui travaillaient pour les journaux américains?
1: Non, ce n'est pas beaucoup. C'est pas beaucoup. Les journalistes qui sont sur la place, c'est plus les origines arméniennes. C'est comme moi, je viens de la Suisse, les autres, ils viennent de l'Angleterre, les autres, ils viennent de la France. D'accord. C'est ça. Mais il n'y a pas une vraie média internationale qui est connue, par exemple, comme CNN, comme Euronews, comme les autres. Il n'y a pas sur la place. Les médias russes, oui. Les médias ukrainiens, oui. Mais il y a eu un blocus contre le peuple arménien. Ils n'ont pas diffusé beaucoup d'informations. Qu'est-ce qui se passe sur la place? Du monde entier, ils ne savaient pas.
2: Est-ce que ce conflit a une particularité?
1: Ça, 240 000 personnes, habitants, avec la guerre, plus 100 000 habitants, ils ont quitté le pays, la région. Ils ont allé soit Yerevan, Arménie, ils ont passé par là, soit ils ont parti en Europe, une partie en Russie. Le pays, les régions, très pauvres, mais ils n'ont pas une grande technologie, il n'y a pas une grande armée. Ils n'ont pas un grand service militaire. Même Arménie aussi, Arménie, 2,5 millions d'habitants. C'est un pays très pauvre. Ils n'ont pas une grande armée. Là, en Turquie, par exemple, deuxième plus grande armée de l'OTAN, 90 millions d'habitants aujourd'hui. Azerbaïdjan aussi, c'est plus 10 millions. Mais ils ont, grâce à de la pétrole et gaz, ils ont obtenu plusieurs dernières technologies, l'armée de guerre. Ils ont, par exemple, les drones israéliens, les drones ukrainiens, les drones russes, les drones des autres pays. Ils ont, c'est tout. Mais les Arméniens, ils ont lutté contre une grande technologie.
2: Donc, armes inégales.
1: Oui, par exemple, munitions. les bombes munitions, c'est interdit. Les bombes phosphore, c'est interdit. Mais Azerbaïdjaniens, ils ont utilisé ça, la guerre de Karabakh.
2: Et puis surtout quand vous disiez une chose importante par rapport aux drones, parce que vous l'expliquez dans le livre, vous racontez votre reportage au jour le jour, vous expliquez qu'aujourd'hui, la difficulté dans ces nouvelles technologies, qu'on se bat, on doit d'abord regarder le ciel avant de regarder le sol.
1: Oui, c'est vrai. Mais c'est avant, c'est normalement la Première Guerre mondiale, Deuxième Guerre mondiale, c'est une guerre, c'est normal. Les deux côtés, face à face. C'est aujourd'hui, grâce à la technologie, qu'on ne voit pas, ils viennent où les bombardements. Des milliers de drones, ils ont envoyé sur 120 000 populations qui ils ont même pas un système contre la sécurité aérienne. Mais la guerre, c'est une guerre très sale. En face, ils ont utilisé le petit Kalachnikov ou petite mitrailleuse. C'est comme ça.
2: Des armes de poing, en fait, contre la technologie. Oui, parce que finalement, il y a deux types de problèmes. Il y a l'utilisation de la technologie et après, il y a aussi les objectifs militaires. Qu'est-ce qu'on frappe ? Ce sont des armées qui se tuent ou on frappe surtout les populations civiles?
1: Oui, c'est l'armée. Si on pense, c'est comme ça, 120 000 habitants. Mais comment ils ont un service militaire qui est professionnel? C'est pas possible. Les gens qui ils ont fait lutte contre l'Azerbaïdjaniens, contre la Turquie, contre les djihadistes, c'est eux, ils sont professionnels. C'est en face. Les Arméniens, ils n'ont pas une armée professionnelle, ils n'ont pas matériel professionnel, ils n'ont pas technologie professionnelle. Deux choses qui sont très, très différentes.
2: Inégales. Vous êtes allé jusqu'au front, vous allez quasiment en première ligne. Donc ce qui est important, c'est que vous montrez dans le fond qu'on peut quand même, si on veut, on peut couvrir ce conflit jusqu'aux premières lignes. Ce n'est pas toujours fréquent, ça.
1: Mais c'est très dangereux, c'est voyager sur la place, parce que j'ai avec deux amis, c'est une ancienne Lada, voiture Lada, l'année 1960, je ne sais pas, 1950. On voyageait avec ça, mais les autres côtés, mon ami, toujours, il regarde le ciel, il ne regarde pas devant. D'accord. De temps en temps, la voiture, il sort dans une route, d'accord. Et on a appelé à lui, faire attention. Après, il retourne sur la route parce qu'ils ont dit, qu'est-ce que je peux faire? Je regarde devant moi ou je regarde le ciel, d'accord. C'est ça. Mais de temps en temps, on a entré deux feux. On voit les petites lumières de la fusil. Les autres côtés, quand ils ont commencé le bombardement, ils ont envoyé de roquettes et le ciel comme la journée.
2: Ce qui est intéressant aussi, c'est que vous êtes parti avec une casquette bien particulière parce que vous êtes connu comme un opposant en Turquie, etc. Vous êtes d'origine, je le rappelle, arménienne et kurde, de par votre famille. Pour vous, c'est encore plus difficile et plus dangereux parce que quelque part, on pouvait vous rechercher.
1: Oui, c'est autre côté, je peux dire un mot ici, c'est du monde entier, ils ont fermé les yeux. C'est un nouveau génocide contre le peuple arménien, contre le peuple d'Arsakh. C'est parce que c'est tout le monde, il ne parle rien, il ne dit rien. Du monde entier, ils ont pillé devant l'Erdogan, devant l'Aliyev. Seulement, c'est quelques centimes pour rabais de la pétrole et gaz. Si vraiment, s'ils veulent, les Européens, ils ont vraiment fait quelque chose, ils ont fait un embargo économique, ils ont essayé autre chose. Par exemple, nous sommes ici dans un jardin anglais, en face à nous, il y a le siège de la SOCAR. SOCAR, c'est une société pétrolière et gaz azerbaïdjanienne. En Suisse, il y a 200 stations à Genève. D'accord. Des milliards de francs, ils ont tourné les banques de la Suisse. S'il veut Suisse, vraiment, Suisse, il veut faire quelque chose pour arrêter cette guerre. Mais, c'est mon avis, c'est comme un général avis, jamais les fabricateurs de l'armée, ils ne veulent pas paix, jamais les fabricateurs de la pharmacie, ils ne veulent pas la santé. C'est ça, aujourd'hui. Mais, oui, c'est votre question, on revient. Pour moi, je prends deux, trois fois risque, comme les autres amis journalistes. Oui, je suis d'origine arménienne, je suis activiste droits de l'homme, je suis opposant contre le régime de la Turquie, d'accord, contre le régime dictateur d'Aliyev, je prends un peu plus de risque les autres, les amis.
2: Justement, lorsque vous avez fait ce reportage, à un moment donné, on voit très bien qu'il y a une prise d'une ville importante par les Azéris, et puis on vous téléphone et on vous dit maintenant, écoutez, il faut partir parce que pour vous, c'est très dangereux.
1: Oui, c'est vrai, c'est un ami journaliste, il m'a demandé immédiatement de couper ce place parce que c'est Chouchi, il est tombé. Maintenant, par la...
2: C'est une grande ville. Hein?
1: C'est une grande ville. C'est une ville stratégique. Si quelqu'un qui a contrôlé Chouchi, il a contrôlé toute l'Arsac. C'est très, très stratégique. Plus, il y a symbole de la chrétianisme, symbole de la peuple arménien, symbole de la culture de l'arménien. Mais aujourd'hui, malheureusement, ils ont la main de l'Azérie. La main d'Azérie, ils ont fait commencer à attaquer l'héritage de la chrétianisme sur la place. Ils ont transformé tous les monastères, toutes les églises comme mosquées. Soit ils ont détruit l'héritage de chrétianisme.
2: C'est ce qu'on voit également du côté des bombardements aussi en Ukraine, c'est qu'aujourd'hui, il s'agit d'effacer une culture également. Pas seulement une guerre, mais aussi une lutte contre une culture.
1: Oui, c'est ça. C'est génocide, c'est pas seulement tuer les gens. Génocide, c'est détruire de la culture, l'identité. Génocide, ça veut dire interdiction de son langue. Génocide, aujourd'hui, c'est comme un blocus. Si tu fais un blocus, couper toutes les routes à l'extérieur, sans nourriture, sans médicaments, sans de l'eau, sans des gaz, ils vont faire quoi? C'est une menace, le mort complète.
2: Une chronique d'une mort annoncée, on est d'accord.

0: De ce reportage de 3 semaines, c'est pas la première fois que vous êtes sur un terrain de guerre. Vous êtes allé déjà, je crois, en Irak et en Syrie.
1: Oui, c'est...
0: Du côté kurde, je précise.
1: Oui, oui, bien sûr. Mais j'ai été de côté, c'est en Irak, en Syrie. Mais c'est la guerre, Artsakh, il m'a touché beaucoup. Comme j'ai dit, les Arméniens, ils ont rien pour défendre son pays. Ni un soutien international, ni politique, ni économique, ni avec le matériel de la guerre. Ils ont lâché le peuple arménien devant la barbarie. Les barbaries turques, les barbaries azerbaïdjanaises, les barbaries de djihadistes. C'est eux, ils ont comme machine de la guerre. C'est machine de la tueur. Mais les autres côtés, en Syrie, en Irak, les guérillas, les peuples kurdes, c'est, ils ont plus que bien organisé, plus que expérience contre faire la guerre contre la barbarie de la Turquie en Irak, en Syrie. Et plus, il y a le petit, mais il y a un soutien international avec le peuple kurde.
0: Vous allez retourner là-bas, au Karabakh?
1: Non, maintenant, c'est après la guerre, depuis 12 décembre 2022, il y a un blocus. Aucune personne entrée et sortie dans un Karabakh. Aliyev, il a déclaré que les gens, s'ils veulent, ils veulent partir sans problème. Les gens qui veulent rester dans un Artsakh, ils n'ont pas dit Artsakh, ils ont dit c'est notre pays, c'est autre Karabakh, ils ont obligé d'obtenir le passeport azerbaïdjanien.
0: Vous avez également travaillé sur beaucoup de sujets, vous êtes connu notamment à Genève pour être le photographe des manifestations, parce que vous travaillez beaucoup sur les protestations et sur les droits de l'homme.
1: Oui, comme je suis un photographe, les peuples opprimés, je suis un photographe, les gens qui ils ont lutté pour les droits des enfants, pour les droits de l'homme, pour les droits de la paix, pour les LGBT, pour les environnement, pour les climats. Je suis, c'est une photographe, les autres, comme j'ai expliqué, les gens qui ils ont lutté, les organisations.

0: chose dans une seconde, une réalité. On peut ajouter quelque chose à la photo. Par exemple, la texte, comme tu as écrit une texte, comme tu veux. D'accord. Mais les images, il est beaucoup attiré, beaucoup de messages dans une photo.
1: On peut aujourd'hui beaucoup truquer les photos.
0: Oui, dans un média sociaux, aujourd'hui, par jour, ils ont dit les statistiques, 200 millions de photos par jour. Mais les photos de la journalisme, c'est autre chose. Notre photo, c'est une photo de la histoire, photo de la témoignage, une documentation. Nous ne sommes pas photo de la paysage, autre chose. Oui, c'est important, photo, important. Mais c'est le photojournalisme, c'est une photo de la histoire, une photo de la mémoire. C'est pas pour seulement aujourd'hui, pour la future génération. Dans un mes photos, s'il n'y a pas un message, je partage pas. S'il n'y a pas une joie, je partage pas. S'il n'y a pas une couleur dans une image, je partage pas.
1: Quand on couvre une guerre, est-ce qu'on peut être neutre?
0: Non, je suis pas neutre. Déjà, je choisis. Je suis avec la population, je suis avec les gens qui ont lutté leurs revendications, les organisations qui luttaient pour ces droits. Mais je ne suis pas neutre. Je suis avec le peuple opprimé. Je suis le peuple qui sont lutté pour liberté.
1: Dernière question, Demir Sonzen. Quand vous êtes photographe et quand vous êtes journaliste, jusqu'à quel point vous êtes un journaliste, jusqu'à quel point vous êtes un militant?
0: Ah, je suis deux. Mais quand je fais activité de journalisme, je ne mélange pas mes sentirs. D'accord. J'ai essayé au maximum faire un service public pour l'intérêt public, la vérité, la réalité. Mais pour les activités militantes, je suis défenseur des droits de l'homme. Je suis avec le peuple opprimé. Je suis avec les gens et les organisations qui sont luttés pour leurs revendications, leur liberté.
1: Merci à Denmyr Sonmez, photographe et reporter de guerre. Je vous rappelle son livre « L'aiglon blessé, la guerre du Haut-Karabakh » aux éditions Photographie Genève. Vous pouvez réécouter cette interview sur notre site www.radiozout.com. Au micro, Jean Musier, à la technique, Cyril Caillez. En quelques instants, la suite de notre programme.

Découverte. Découverte sur Radio Zone comme chaque vendredi à 19h, en reprise chaque 6h sur 24h. Au micro, Jean Pélichon. Découverte qui vous fait aujourd'hui rencontrer un urbaniste, il est architecte aussi, il s'appelle Guirman Padenoux. Il habite Toulouse et aujourd'hui il réfléchit sur la création d'une architecture au-delà des conventions. Reportage avec Driss Ben de Radio Occitania et c'est pour Radio Zoo.

0: Guy Herman Padenou est architecte et vit dans le quartier du Mirail, au cœur de la banlieue toulousaine. D'origine togolaise, il est aussi doctorant en urbanisme après avoir étudié la philosophie. Ses origines et l'architecture africaine s'avèrent être une source d'inspiration dans ses créations. Rencontre avec Guy Herman Padenou.
1: Alors bon, il faut dire que j'ai eu la chance d'avoir une envie ou un besoin qui remonte à mon enfance. Parce que tout simplement, quand j'avais 3 ou 4 ans par là, je voyais déjà des plans de maison. Et bon, le dessin me plaisait, ça m'attirait. Et en grandissant un peu, je me suis dit, bon, finalement, j'ai envie de faire ça parce que j'essayais de reproduire ces plans-là que je voyais. Donc j'ai eu envie de dessiner des plans. Mais il faut dire aussi que j'aimais beaucoup dessiner. Et je me disais que pour ne pas dessiner que pour dessiner, pour ne pas être un artiste qui va faire des tableaux et attendre de voir si ça va servir à quelqu'un, si quelqu'un va l'acheter ou pas, j'ai voulu plutôt utiliser une partie du dessin qui sera beaucoup plus pratique. Donc faire un dessin qui servira, donc faire un plan qui va servir à construire une maison que quelqu'un va habiter. Et dans ma pratique aujourd'hui, ce que j'essaye de faire aussi en tout cas, c'est de demander à chaque personne qui vient me demander une maison, qu'elle soit neuve ou juste une extension, je demande à cette personne comment est-ce que vous voulez y vivre. Parce que moi, je suis architecte, c'est vrai, je suis concepteur. Je peux vous concevoir quelque chose. Si vous le voulez, vous me donnez carte libre, je vous conçois quelque chose. Mais est-ce que vous allez pouvoir y vivre à votre convenance? C'est là où la question se pose. Parce que moi, ce que je vais construire, je vais y projeter ma manière de vivre, qui ne sera pas forcément la vôtre. On peut avoir la même culture, les mêmes origines, mais avoir une manière différente d'investir l'espace ou les espaces. Donc je demande toujours à cette personne de me dire exactement ce qu'elle veut. Et à partir de là, je fais des ébauches que je leur présente. Et je travaille beaucoup sur la fonction, sur le plan, le fonctionnement du projet, avant de passer à l'aspect extérieur. Donc voilà ma manière de voir l'architecture. Je trouve que c'est quelque chose qui doit permettre à chacun de se retrouver et qui doit être le prolongement aussi du soi.
0: Voilà. Alors, la conception d'une maison est très artistique en somme. C'est, dites-moi qui vous êtes, je dirais votre maison.
1: Moi, je ne le vois pas comme ça. Je ne le vois pas comme ça. C'est vrai que bon, le geste artistique a beaucoup été associé à l'architecture. Hein. Mais j'ai eu la chance d'avoir fait de la philo. Dans ma vie, faire de la philo, faire aussi étudier un peu les sciences sociales. Et puis, je suis de nature assez curieuse. Donc, ou plutôt de nature assez curieux. Donc, tout ça a fait que je me suis assez tôt posé des questions sur la finalité des choses. Parce que construire quelque chose, il faut que ça serve à quelque chose. Donc, si on construit et que ça ne sert pas ou que ça sert mal, ça ne va pas. On n'a pas réussi à atteindre son but. C'est pour ça que je pense qu'il faut attacher à l'architecture un côté d'abord pratique, fonctionnel. Et après vient le côté esthétique. Ça va de pair. Hein. Bon, si l'objet n'est pas attrayant, on ne va pas aller vers. Donc, mais quand même, il peut être attrayant et ne servir à rien. À ce moment-là, ça intéresse personne. Donc il faut d'abord, à mon avis, qu'il serve à quelque chose. Et à partir du moment où il sert à quelque chose, on va l'habiller pour le rendre attrayant. Et c'est en cela que j'essaie d'appuyer ma démarche. C'est sur cela que j'essaie d'appuyer ma démarche.

0: Vous avez une formation en fait très large. Vous avez fait de la sociologie, de la philosophie, pour arriver finalement à être architecte, concevoir des lieux de vie où c'est vrai où on passe une grande partie de notre temps intime, privé, personnel. C'était important ça, de passer par ces étapes finalement pour aboutir à la finalité de la conception de lieux de vie.
1: Bon, je ne dirais pas qu'il faille faire tout ce cheminement avant d'arriver à l'architecture. Moi, c'est parce que je suis curieux de nature que bon, j'ai fait ce cheminement-là. Et en plus, j'ai eu des opportunités pour le faire. Et l'architecture, est-ce une philosophie? Je pense que c'est une... Bon, l'architecture, en fait, répond à une demande qui rentre dans le cadre d'une manière de vivre. Donc la manière de vivre, on peut la rattacher à la philosophie aussi, parce qu'il y a le culturel, il y a le soi, il y a l'autre, il y a l'inconscient. Bon, il y a énormément de choses qu'on peut retrouver en philosophie, qu'on peut projeter sur l'architecture. Mais je ne fais pas un travail, disons, en prenant des préceptes de philosophie, en essayant de les appliquer en architecture, ce que certains architectes peuvent faire, et je suis sûr qu'il y en a pas mal qui essayent de le faire. Mais moi, si vous voulez, je me détache un peu de tout ça. Bon, je me suis abreuvé, si on peut dire, d'un certain nombre de connaissances, parce que je considère que l'être humain est un tout. Il n'est pas séparé du reste. Donc on est être, on est physique, on est immatériel aussi, on est tout. Donc prendre tout ça en compte et travailler avec. Et par contre, quand quelqu'un vient me voir pour me demander un projet, là, si je lui demande de me dire comment est-ce qu'il veut vivre dans ce projet-là, une fois réalisé, lui, il va se projeter, il va mettre tout ce tout-là qu'il a accumulé de manière consciente et même inconsciente, il va me le délivrer et je vais l'utiliser pour faire son projet. Et je pense que bon, c'est une manière de pouvoir proposer quelque chose qui soit vraiment adapté à la personne qui fait une demande. La donnée.

0: Guy Herman Padenou, donc architecte à Toulouse. Vous êtes né au Niger, vous êtes d'origine togolaise. Et c'est vrai qu'en Afrique, l'habitat, la maison, c'est très convivial, c'est familial. La fonctionnalité, c'est la famille. C'est souvent des maisons où toute la famille est réunie, voire il y a différentes générations qui y vivent. C'est important ça, dans l'influence de votre métier aujourd'hui. Il y a eu de l'influence sur votre vision, votre perception de la conception de l'habitat.
1: Je pense parce que d'autant plus que je considère que une maison est faite pour y vivre. Je pense qu'il y a de l'influence. Oui. Mais par contre, la manière dont on vit est différente selon la culture. Et l'intérêt, c'est de pouvoir s'adapter à la demande, donc s'adapter à la personne, à tout ce qu'il a comme bagage culturel, et lui proposer quelque chose qui soit fonctionnel. Et c'est vrai que, bon, si on regarde la manière d'habiter en Afrique, c'est la convivialité et tout. Par contre, jusqu'à il n'y a pas si longtemps que ça, quand on regarde l'architecture occidentale, c'est plutôt le chacun chez soi. Et aujourd'hui, on commence à venir vers ces cultures où les gens vivent ensemble. Moi, quand j'étais pendant mes études, j'ai fait mon tout premier projet. Je me souviens bien que quand je l'ai affiché, l'enseignant m'a dit que ça, c'est un projet qui est typiquement africain et qu'on ne le vit pas comme ça en France. Ah, donc j'ai dû me documenter pour savoir comment on doit vivre, parce que quand il m'a dit ça, j'y comprenais rien. Donc je me suis documenté, j'ai vu effectivement qu'on vit de manière différente en France, en Europe en l'occurrence, et dans le reste du monde. Donc chaque endroit a ses particularités. Il fait que, bon, après, on regarde, bon, il faut après éduquer le regard, hein, utiliser des références, aller directement assez rapidement à l'essentiel, prendre les points essentiels pour les développer. Et donc, voilà ce que j'ai fait.
0: Ouais. C'est important cette réflexion, parce que selon le mode de vie d'une culture, la conception des logements est différente. Alors c'est quoi les principales différences comme ça entre finalement une architecture africaine et une architecture occidentale, et dans sa généralité, parce que c'est vrai que c'est similaire. C'est quoi la principale différence? C'est vrai, c'est l'aménagement de cet espace collectif dans l'habitat qui est différent.
1: Je pense que c'est l'aménagement de cet espace, bon, qui n'est pas collectif en tant que tel, parce que c'est un espace privé quand même.
0: Oui, ouais, effectivement.
1: Voilà, mais seulement cet espace a un degré d'hospitalité qui s'y reflète. Bon, quand on voit les constructions en Afrique, qu'elles soient rudimentaires ou un peu plus évoluées, il y a toujours un dedans et un dehors. Bon, le dehors sert en premier à recevoir tout le monde, et après on rentre dans le dedans. Alors que dans l'architecture française, disons, hein, parce que je ne vais pas généraliser, quand on voit ce qui se passe ici, le dehors, en fait, ça se limite à l'extérieur du bâtiment ou à l'extérieur de la maison. Et, ou au jardin, et le dedans, c'est la maison, le bâtiment construit. Donc en Afrique de l'Ouest en l'occurrence, c'est pas le cas. Le dedans, c'est déjà le bâtiment construit, y compris l'extérieur. Donc ça, déjà, c'est un espace privé, mais il y a différents degrés dans cet espace-là. Il fait que la manière d'appréhender l'espace n'est pas du tout la même, la manière de le vivre n'est pas du tout la même.

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1: Si je reviens à ce que je disais tout à l'heure, en nissant un certain, une certaine hospitalité, un certain degré d'hospitalité. Parce que, bon, ici en France, pour l'expérience que j'en ai, quand on va chez quelqu'un, on est devant le portail ou devant la porte et cette personne ouvre ou n'ouvre pas. Alors qu'en Afrique, quand on va chez quelqu'un, on rentre d'abord dans la maison et après on dit ce pourquoi on est venu. Et après on peut vous dire non, vous repartez ou vous restez. Voilà. Il y a différentes manières d'appréhender l'espace.
2: Mmh. Alors dernière question, Guy Herman, pas de nous, donc architecte à Toulouse, c'est quoi la maison idéale finalement, selon vous?
1: Je pense que la maison idéale, s'il y en a une, ça doit être la maison où chacun pourra se sentir chez lui. Où on ne va pas se dire, tiens, finalement, il y a ça qui ne me convient pas. Mais ça va être très difficile parce que il y a toujours des choix à faire. Il y a toujours des choix à faire. On a toujours, quand on veut une maison, bon, je le vois avec mes clients, quand on veut une maison, on a toujours énormément d'idées. On a déjà ses propres idées. On a aussi les idées de la famille, on a aussi les idées des amis, des collègues de travail, de tous ceux qui veulent...
2: Tout le monde veut projeter ses envies.
1: Voilà, donc on a toujours énormément de très bons conseils à faire prendre en compte au concepteur, mais en même temps, il faut non seulement faire un choix, mais en même temps se demander si vraiment ces très bons conseils-là s'appliquent à nous. La maison idéale, ce serait celle où la personne trouverait elle-même le juste milieu, saurait ce dont elle a besoin exactement, ne déborderait pas du cadre. Et après, bon, c'est vrai qu'on ne fait pas la maison que pour une seule personne. Pensez aussi aux autres qui seront accueillis dans cette maison-là. Pensez à la manière de les accueillir, dans quel endroit les accueillir. Et je crois que comme ça, on pourra arriver à faire une maison qui s'approcherait de la maison idéale.
2: Guy Herman, pas de nous, architecte à Toulouse. Merci.

Merci à Driss Ben de Radio Occitania pour ce reportage sur Guirman Pandu, urbaniste et architecte. C'était Découverte sur Radio Zone 93,8 MHz comme chaque vendredi à 19h30, en reprise chaque 6h sur 24h. Au micro Jean Pélichon, à la technique Cyril Cayez. Je rappelle encore notre téléphone 04 50 40 51 41 0033 depuis la Suisse voisine. Dans quelques instants, la suite de notre programme.

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On débute avec Augustus Pablo, le maître du mélodica. C'est un live à

Ce soir, c'est la dernière de notre technicien Geoffrey. Il a fait un an avec nous, on a eu le temps de le corrompre un petit peu au reggae. Et du coup, ce soir, il va vous livrer ce qu'il a appris pendant cette année. Il va nous jouer une sélection. Sinon, le programme reste le même. On reste reggae. Reggae roots, reggae positif. Reggae avec du sens. Qui nous parle de la vie de tous les jours, des souffrances qu'on traverse. Lightning and Thunder. On débute avec Augustus Pablo, comme je vous l'ai déjà dit, le maître du Melodica.

s'appelle Addis Pablo et qui a repris le flambeau et qui fait des très bonnes productions modernes actuelles. La suite par contre, ça se passe pas en Jamaïque, on va directement en Afrique. Le reggae, il est là aussi grâce à l'Afrique. S'il n'y avait pas l'histoire que l'Afrique elle a eue, le reggae ne serait pas présent. Donc voilà, là on va partir en Afrique avec un artiste reconnu déjà de la scène franco-africaine, on va dire, et que vous connaissez pour la plupart déjà tous depuis longtemps. Je ne vous en dis pas plus, je vous laisse deviner la suite. On était donc en live avec Augustus Pablo.

Tiken Java Coli qui nous parle de l'Afrique. Comment c'est possible qu'un continent aussi riche, avec ses autant de richesses naturelles, un sol aussi riche, se retrouve dans un état pareil? Kémi Séba, un monsieur que j'aime beaucoup, il dit « L'Afrique, c'est comme un aveugle assis sur un banc au nord et qui fait la manche. » Et à côté de ça, il y a des gens qui viennent et qui prennent des morceaux de son banc, mais ils s'en rendent même pas compte.

Class Attitude, artiste de Virgin Island, More to Life, c'est un message spirituel, un message positif. Le lien avec le créateur, faut pas oublier ça. On retourne aux roots avec un big artiste. On commence avec un dub de Yabby You. Ça, il y a une époque, quand j'ai découvert ça, vraiment, ça me faisait trembler. C'était encore en cassette qu'on écoutait ces trucs-là. Et les bandes, je t'assure, on les a usés, quoi.

Le dub, en fait, c'est la version instrumentale avec des effets en général du délai, de l'écho. Ça donne de la profondeur à la musique, ça fait planer, on peut dire. Ça fait voyager surtout. Ça te permet aussi de faire ta petite version à toi à la maison si t'es un peu un chanteur. Tu peux t'exercer sur ce genre d'instrumental-là déjà. Et en général, le dub, il y a un artiste, un big artiste qui a fait une version dessus. C'est ce qu'on va s'écouter juste derrière. Je vous laisse encore un peu profiter de la zik, du dub donc. Le morceau s'appelle Profit.

veut être libre de cette pression. Quand la musique elle est bonne et le message il est important, yeah. On joue la musique, Lynn Royce, Way B, we want our liberty. Tous les gens sur cette terre ils veulent être libres, pas être esclaves de système, du travail et des

Et là, on continue avec Misty in Roots, Economical Salvery, pour pas être esclave de tout le système, tout ça. Et du coup, à chaque fois, il parle de ça. Et en fait, je me dis, il a bien raison. Et voilà, on écoute ça. Misty in Roots.

Ima, c'est une production qui nous vient de Virgin Island, VI, et on reste du côté de VI avec une autre dame qui s'appelle Rima. L'album Dominion and Control, titre éponyme, c'est aussi le nom du morceau.

Dominion and control, nous dominer, nous contrôler. C'est ce que le système dans lequel on vit, il est voué à ça, nous contrôler, à nous dominer. C'est ce qu'elle dénonçait, Rima. La suite,

On va poursuivre avec un artiste qui a été produit par Virgin Island aussi, mais du coup lui c'est un néerlandais à l'origine. En tout cas il vit là-bas. C'est Ziggy Recado, un message positif.

Merci à Bongo, c'était Don du Son, le reggae de la Jamaïque et des îles Vierges, chaque vendredi à 20h, rediffusion chaque 6h sur 24h. Au micro Jean Pélichon, dans quelques instants, la suite de notre programme.

Salut à toutes, salut à tous. Merci d'être à l'écoute de l'émission Jazz City. De ce début de semaine, nous partons au fameux club de New York nommé The Fat Tuesdays. Le 14 novembre 1979, pour y écouter un trio tout à fait spécial, mais ô combien fort, superbe, puisqu'il y a au piano M. Tommy Flanagan, au soprano et à l'alto M. Jerry Dodgen, et à la contrebasse, le regretté Red Mitchell. Et nous allons entendre Softly in the Morning Sunrise, In a Sentimental Mood, There is No Greater Love, Messi Messi, qu'il y en a quand même des grands amours. Et puis nous terminerons encore par un morceau d'amour qui s'intitule My One and Only Love. C'est Tommy Flanagan, Jerry Dodgen, Red Mitchell, au Fat Tuesdays. Bonne écoute, bon premier set, à tout à l'heure.

Vous êtes sur Radio Zone 93,8 MHz dans l'émission spéciale concert de jazz. Nous sommes au Fat Tuesdays le 14 novembre 1969 de New York. Et nous écoutons ce soir le trio spécial mais ô combien fantastique de Tommy Flanagan piano, Jerry Donjon alto et soprano et monsieur le grand regretté fantastique bassiste Red Mitchell. Et nous avons pu entendre Softly in the Morning Sunrise, In a Sentimental Mood, There is No Greater Love, et encore un morceau d'amour, My One and Only Love. Et puis les musiciens sont presque prêts pour ce second set, donc je fais très très vite. Je vous annonce les morceaux du troisième set, Communication, composé par Red Mitchell, Billy's Bounds de Charlie Parker, et nous terminerons par un autre original, mais celui-ci signé par un grand guitariste, monsieur Jim Hall, et qui s'intitule Waltz New, bien sûr qui fait référence au fameux morceau qui s'intitulait What's New. Alors vous êtes toujours sur Radio Zone 93,8 MHz dans l'émission spéciale concert de jazz présenté par votre serviteur Jean-Michel Reisser, Tommy Flanagan, Jerry Donjon, Red Mitchell, live at the Fat Tuesdays at New York.

Vous êtes sur Radio Zone 93,8 MHz dans l'émission spéciale concert de jazz en ces débuts de semaine. Nous étions à New York City au fameux club The Fat Tuesdays pour y écouter un trio non moins original mais ô combien fantastique, puisqu'il s'agissait de Tommy Flanagan au piano, Monsieur Jerry Dodgson au saxophone soprano et à l'alto, et Monsieur Red Mitchell, le grand et regretté Red Mitchell, à la contrebasse. Donc enregistré le 14 novembre 1979, et nous avons pu entendre trois titres: Communication de Red Mitchell, Billy's Bounce de Charlie Parker, et puis une composition du grand guitariste Jim Hall qui s'intitule Waltz New, qui faisait référence au fameux thème What's New. C'est un jeu de mots. Et j'espère que vous avez apprécié ce concert que peu de gens connaissent. J'espère que vous avez découvert Jerry Dodgson, qui a joué avec beaucoup de grands orchestres. Il a joué chez Count Basie, il a joué chez Lionel Hampton, il a joué chez Woody Herman, il a joué avec le big band de Gene Harris, et puis c'est un musicien, pas seulement de big band, mais c'est un musicien aussi de petite formation, un compositeur et un arrangeur assez doué dans son genre. Enfin, sachez que ce musicien a fait peu de disques, en tout cas c'est le seul disque dans ce contexte qu'il a réalisé, et puis c'est un musicien absolument fantastique à redécouvrir, Jerry Dodgson. Jean-Michel Reisser de Radio Zone 93,8 MHz vous souhaite une excellente semaine, vous donne rendez-vous à vendredi 21h pour une nouvelle émission de Jazz City. Si vous voulez réécouter cette émission, eh bien vous pouvez la réécouter mardi entre 10h et 11h ou le mardi après-midi entre 16h et 17h. Et puis Jazz City, eh bien, c'est tous les vendredis entre 21h et 22h. Mais si vous voulez réécouter l'émission, elle est rediffusée le samedi matin entre 9h et 10h ou le samedi après-midi entre 15h et 16h. Qu'on se le dise et à tout bientôt donc. Bye bye.

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0: Hey, hey, hey, salut à tous amis rockers et rockeuses, vous êtes bien à l'écoute de Rock à la Casbah, émission numéro 921 qui s'ouvre avec notre disque vedette, l'album de Nick Weldon, nouvel album qu'on suit de toute façon d'album en album dans Rock à la Casbah. Pour animer avec moi cette émission, l'ami Bingo, salut à toi.
1: Salut mon Julien.
0: Et nous retrouvons également Bruno en milieu d'émission et on en profite pour passer le coucou à Raphaël et Jordan qui ne sont pas présents pour cette émission. Du coup on a une playlist rien qu'à nous quoi.
1: Ouais, que du bon.
0: Et d'ailleurs en parlant de ça, t'es venu avec quoi?
1: Ce qui est intéressant, c'est qu'on a choisi cette vedette anglaise commune

0: Les voir. Et ensuite, je suis venu avec des plagiaires, voilà, qui copient des choses qu'on a écoutées il y a très longtemps. Et en même temps, ça me fait toujours plaisir de réentendre ces sonorités.
1: Et ils le font bien, comme le groupe qu'on va écouter maintenant et que tu aimes beaucoup. C'est Bridget Calls Me Baby, qui vient de Chicago, mais c'est comme s'il était né en Angleterre dans les années 80. On atteste coupe de garçon coiffeur à la Human League, brushing Duran Duran et souffle romantique smithien, donnant beaucoup de sa personne. Le chanteur Wes Levins évolue dans un registre vocal à situer entre Kevin Rowlands, le chanteur des Dexys Midnight Runners, et Morrissey, le chanteur des Smiths. Les mauvaises langues penseront parfois au lyrisme de Bono. Leur deuxième album a vu le jour le 13 mars chez Atto Records, mais aurait pu sortir en 1986. Il se nomme Irréversible et il est tout simplement irrésistible de bout en bout. Retour vers le futur de la musique avec Bridget Calls Me Baby et un hit entêtant, épique et romantique, Slumber Party.

0: Et c'était l'ami Amy Hemingway, nouvel album, deuxième album du néo-zélandais Amy Hemingway, qu'on avait également découvert dans Rock à la Casbah. C'est toujours signé sur le label PNSKLM Recordings. L'album s'appelle Wings of Desire et c'est un peu en référence quand même au film
1: Les ailes du désir de Wim Wenders.
0: Alors voilà, il a changé quand même radicalement d'univers puisqu'il s'est clairement inscrit dans les années 80, un peu comme les Brigitte Called Me Baby, avec le titre qu'on a découvert, Desiree. Et alors, ce qui s'est passé dans sa vie, c'est un peu un classique, hein, une rupture amoureuse. Il a quitté Londres, il est retourné s'installer en Nouvelle-Zélande, et c'est là qu'il a composé cet album très très ancré dans les années 80. Et pour la première fois par rapport à l'album précédent, c'est un album où il a été accompagné, il a été produit, il a pas joué tous les instruments, il y a des artistes qui jouent avec lui pour l'enregistrement. Tu disais toi que tu l'aurais pas reconnu.
1: Je l'aurais pas reconnu parce que j'ai vu hier que tu projetais de mettre ça dans l'émission, donc j'étais très content parce qu'avec Raph on avait adoré son album et même son premier maxi qui s'ancrait dans une esthétique très David Lynch, Roy Orbison, avec beaucoup de reverb 60s, c'était magnifique. Et là, j'étais très surpris qu'on soit dans les 80s. Je m'attendais à ça un peu plus tard, mais c'est vrai que j'aurais jamais reconnu sa voix. J'ai vu qu'il s'était laissé pousser la moustache, donc c'est peut-être ça le problème au départ, mais c'est bien fait, hein. C'est attendu quand même, cette évolution.
0: En tout cas, il est sur un label indépendant, mais qui est quand même plutôt connu, et il va faire une belle tournée américaine et européenne. Il va jouer au SXSW d'Austin, donc peut-être que ça va aussi accompagner un décollage de carrière, puisque c'est ce qu'on se disait aussi, c'est que ces sonorités-là, elles commencent à revenir un peu à la mode aussi, quoi.
1: Ouais. Mais c'est bon, j'irai écouter grâce à toi.
0: Alors on va changer d'univers, mais on va rester du côté de, alors pas la Nouvelle-Zélande, mais l'Australie, du côté de Sydney, avec un peu une chouchoute, Courtney Barnett, qui, on va dire, qui s'est révélée au public en même temps que toute la vague Kevin Morby, Kurt Vile, sauf que elle n'était pas américaine. C'était en 2015, il y a 10 ans, plus de 10 ans maintenant, qu'elle a sorti son premier album. Elle en est maintenant à son 6e album. Alors il y a eu plein de choses. Il y a eu un album il y a 2-3 ans où c'était plutôt des musiques de films, et après elle a eu un album en participation avec Kurt Vile, etc. Bon, elle s'est pas mal baladée. Moi je trouve qu'elle a toujours un talent fou de simplicité, c'est-à-dire que tout ce qu'elle joue, on aura l'impression que n'importe qui pourrait le jouer, mais en fait elle, ça fait encore, c'est mieux.
1: J'ai lu une interview d'elle dans le dernier Rock and Folk. Elle a pas grand chose à dire, mais elle est très sympathique. Elle s'est fait voler sa guitare, la jazz, je sais pas quoi, de Kurt Cobain. J'espère qu'elle l'a retrouvée depuis. Mais c'est quelqu'un qui a un immense talent quand même.
0: Et elle revient avec un album donc sur le label Mom plus Pop. Ça s'appelle Creatures of Habit. Et moi, j'ai trouvé que l'album était tout simplement plus rock'n'roll. Un peu moins folk indie et un peu plus rock'n'roll. Et ça s'ouvre sur un titre et rock'n'roll. C'est pas le titre que j'ai choisi. J'ai choisi le titre qui, pour moi en tout cas, était le plus addictif. Je vous propose qu'on écoute Wonder et je vous conseille chaudement cet album.

0: Et c'était l'ami Courtney Barnett et le titre Wonder.
1: Excellent, Titi. Il y a un petit côté 80s hein, quand même dans cette, ce petit gimmick de guitare.
0: Des petites sonorités.
1: Et ce qu'elle disait dans l'interview de Rock'n'Folk, elle disait qu'elle aimait bien enregistrer live en trio, hein, c'est-à-dire avec le batteur et le bassiste, et proposer des petits arrangements. Donc sa voix, elle l'a fait bien sûr après. Et elle dit surtout des arrangements de chœur. Bon, je trouve qu'il y a quand même d'autres choses. Hein, c'est, ouais. C'est un peu plus orchestré.
0: Des petits claviers, des petites choses quand même.
1: Et c'est super. Hein. Elle a une très très belle voix. Moi, ça m'évoque toujours Suzanne Vega, ce flou un petit peu new-yorkais. Et bien d'ailleurs, on va partir à Brooklyn. Alors pour les déçus du Big Thief de l'an dernier et pour toutes celles et ceux qui attendent le prochain Adrian Lenker, et ben je vous propose de patienter avec Charlotte Cornfield. Alors attention, il ne faut pas croire qu'elle se lance en musique seulement cette année. Hurts Like Hell, c'est son sixième album et qui sort sur l'excellent label Merge Records. La comparaison avec le grand voleur de Brooklyn est inévitable et tient en premier lieu au fait que ses chansons ont été enregistrées dans le studio de Philip Weinrobe, ou Weinrobe selon comment on veut le prononcer, qui a œuvré pour Adrian Lenker, Buck Meek, Hand Habits. Donc à Brooklyn, bien évidemment. De plus, sous peu, vous ne manquerez pas de remarquer l'impressionnante ressemblance vocale entre Charlotte Cornfield et son ami Adrian Lenker. Ajoutons à cela que des membres de Pale Hound, de Lake Street Dive jouent, et que Feist, Buck Meek, Christian Lee Huston et Maya Friedman viennent pousser la chansonnette. Un bien bel album de folk urbaine avec une production aérée, Lost Leader par Charlotte Cornfield.

0: cher Bruno, dans cette émission Rock à la Casbah. Salut Bruno.
1: Ah bah salut à tous.
0: Eh bien, toutes mes excuses pour les deux faux bonds des deux dernières semaines, mais c'est avec joie qu'on te retrouve dans cette émission. On va pouvoir finir cette playlist du mois de mars avec une réédition de Montanaz.
1: Oui, c'est une compilation de 45 tours. Les Montanaz, c'est un groupe qui a un peu floppé, en fait, à la fin des années 60. Ils ont été actifs de 65 à 70. Et en fait, la chance qu'ils ont eue, mais aussi la malchance, c'est qu'ils étaient managés par Tony Hatch, qui était le manager principal de Petula Clark, et c'est le moment où la dame a complètement décollé aussi. Donc ils ont été relégués un peu dans les fonds de tiroir du label. Mais malgré ça, quelques singles très brillants. Là, c'est vraiment une compilation qui est sortie par BGO. On va écouter leur gros standard, qui est vraiment un morceau absolument incroyable, qu'on connaît sur beaucoup de compiles Freakbeat. That's When Happiness Began, et c'est donc les Montanaz, ça date de 67 et c'est chez BGO.

0: Et après les Montanas, on va pouvoir découvrir le nouvel album d'Altingen.
1: Oui, oui, oui. Alors, il est pas récent. Hein. Je pense qu'il est sorti à peu près un peu plus d'un mois maintenant. C'est toujours chez Glitter House, ça s'appelle Garib. On va écouter Nederesinsen, qui était un des singles qu'ils avaient sorti en avant-première, qui est vraiment très bien. Alors, c'est vrai qu'effectivement, sur ce style de musique anatolienne, très méditerranéenne, il y a un peu embouteillage, il y a vraiment des nouveautés superbes et des nouveaux groupes et des nouveaux artistes qui se bousculent au portillon. Le bac n'arrête pas de grossir. Mais Altingen reste quand même les parrains de cette scène-là qui l'ont vraiment popularisé. Et c'est avec grand plaisir qu'on les retrouve à chaque fois. Donc on écoute Nederesinsen, c'est Altingen, tiré de leur nouvel album chez Glitter House.

0: Et merci à Bruno pour ce titre de Altingen Neresizin Sin. On est bien à l'écoute de Rock à la Casbah, émission numéro 921, et nous arrivons tout droit à notre disque vedette, et c'est avec un grand plaisir qu'on remet en avant un nouvel album de Nick Wilden.
1: C'est à moi de parler,
0: bah
1: c'est ça.
0: Ouais, Nick Wilden.
1: On peut le présenter tous les deux si tu veux. Alors c'est sorti chez le Pop Club Records, le fameux label de l'ami Cassimi en Suisse. C'est son, alors on compte plus les albums de Nick Wilden, hein, je sais plus, en solo ou avec différents projets.
0: Il est quand même assez prolifique.
1: Il est voilà, très staccanoviste. L'album s'appelle Tadpoles. Alors est-ce que tu sais ce que ça veut dire Tadpole?
0: Eh ben non.
1: C'est le tétard.
0: Ok,
1: voilà.
0: Ah ouais,
1: je vais pas faire une diatribe à la Jeff Tuch. Vous regarderez si vous aimez cette série, mais en tout cas ce que l'on sait, on sait pas le combien de CMC, mais ce que l'on sait c'est qu'il nous donne au moins de ses nouvelles tous les deux ans. On avait vraiment beaucoup aimé les deux derniers, qui étaient plutôt dans une veine très folk années 70, et il revient avec son groupe qui s'appelle les Living Paintings. C'est très très bien enregistré, c'est enregistré sur du matériel analogique, c'est sorti le 27 mars et il y a 9 titres, et c'est un des albums, peut-être l'album le plus solaire, le plus lumineux, le plus mélancolique et mélodique de Nick Wilden, il en convient d'ailleurs. Et il y a des titres très longs, des titres un peu plus courts. Nous, on a choisi un petit peu ceux qui nous plaisaient le plus, hein, et on va écouter deux titres. Le premier s'appelle Sleeping Dogs. C'est un petit peu, ça m'a fait penser à Thom Yorke si refaisait de la musique, en tout cas s'il se mettait à la country. Et le deuxième, ça sera Sooner or Later. Tu veux ajouter quelque chose ou c'est...
0: Non, bah, je veux juste te dire que vraiment, Nick Wilden, ça fait maintenant quelques années effectivement qu'il met son nom en avant, mais que avant on le suivait sans trop le savoir, puisqu'il était le leader de groupes comme Léos Noctambulos et bien d'autres, et à chaque fois, moi j'étais toujours subjugué par l'urgence de sa voix, par ce côté peut-être des fois un peu déchiré aussi qu'il y avait dans sa voix, et peut-être qu'on retrouve un petit peu moins dans ce disque. On sent effectivement que peut-être il va un peu mieux, je sais pas, mais ça marche quand même très très bien. C'est un très bel album.
1: C'est vrai que c'est moins écorché au niveau vocal. Il vit toujours en France, hein, Nick Wilden. On avait fait deux belles interviews de lui, je ne sais pas si tu te souviens, qui sont toujours disponibles sur notre site casbah-records.com. Allez les lire. En tout cas, écoutons deux titres.

Sooner or Later, Nick Wildon et l'album Tade Pulse sur le label Le Pop Club Records. C'est notre disque vedette. Vous retrouverez un dernier titre en fin d'émission, mais avant ça, il est temps de retrouver l'ami

Sur le label anglo-allemand Grönland Records, Nina Hagen sort ces jours-ci Highway to Heaven. Tu comprends la référence? Pas mal, je trouve, ce titre. Il s'agit du second album de country gospel pour la diva allemande après son Personal Jesus en 2010. Avec sa voix, son exubérance, Nina peut tout se permettre. Sur ce disque, elle chante des bondieuseries qu'il vaut mieux éviter de traduire et de comprendre. Mais surtout, elle invite une incroyable nana à partager le micro. Et quelle nana, puisqu'il s'agit de Madame Nana Mouskouri. Bien que nous soyons le 1er avril en direct sur les ondes dans cette émission, il ne s'agit pas d'un poisson. Nina Hagen et Nana Mouskouri sont pour la première fois réunies et elles reprennent Johnny Cash, Never Grow Old.

0: improbable quand même.
1: Ouais, on n'a plus qu'à aller se faire baptiser dans la rivière, hein, je crois.
0: Effectivement, Nina Hagen qui invite donc Nana Mouskouri pour cette reprise de Johnny Cash. On va pas se mentir, Highway to Heaven, c'est pas un album qu'on écoute de bout en bout, mais il y a de belles surprises. Mais bon, elle est complètement barrée.
1: Non, puis surtout, Nana Mouskouri, 92 ans.
0: 92 ans, ouais, on a fait des recherches, Nana, et c'est quand même une très très très très bonne chanteuse, comme Nina Hagen. Inquiet comme nous de l'avenir de la planète Terre depuis son abri de jardin de Nashville, Tennessee, l'anglais Spencer Cullum, que nous adorons en solo comme avec son side project Echolalia, nous envoie de ses nouvelles sous la forme d'un troisième et dernier volume de sa Coin Collection sorti fin mars chez Full Time Hobby. À grand renfort de flûte, saxophone, banjo, cordes, pedal steel guitare, Spencer Cullum crée un pont folklorique entre Nashville, Canterbury et Liverpool. Il relie alors McCartney, Nick Drake, Lamb Chop. Autant dire que l'on jubile malgré les bombes, le réchauffement climatique et la connerie humaine. En extrait de Coin Collection Volume 3, voici Don't Go Downtown avec un saxophone céleste et un invité là aussi de marque, l'ami irlandais Oisin Leach, Spencer Cullum.

0: Je suis sûr que tu as adoré ce saxophone.
1: Petit... Bah, encore, ça va, il y a des saxos qui sont quand même pires hein, dans les morceaux. Hein.
0: On se situe vraiment dans l'école de Canterbury et moi, ça m'a fait penser à Robert Wyatt. Je vous invite à découvrir ou redécouvrir notamment un album qui s'appelle Schlip.
1: Eh bien, merci en tout cas pour cette... c'est pas vraiment une découverte, parce que Spencer Colomb, ouais, tu le souvent. Suis quand même assez régulièrement. On arrive à la fin de cette émission Rock à la Casbah. Je vous rappelle que cette émission est produite dans les studios de Radio Méga à Valence et qu'elle est diffusée dans bon nombre d'autres radios associatives en France et ailleurs. Et on passe le bonjour évidemment à tous les auditeurs de bon goût qui nous écoutent. Et vous pouvez également nous retrouver sur notre site internet casbah-records.com et sur les internets SoundCloud et toutes les applis de podcast possibles et inimaginables. On va se quitter avec notre disque vedette, l'album de Nick Wildon qui sort sur le label le Pop Club Records. L'album s'appelle Tade Pulse et on va se quitter avec le titre qui ouvre l'album et qui moi m'avait enchanté.
0: Ouais, il s'appelle You Can't Have It All et à noter une section cuivre très intéressante, 5 minutes 30, assez tendue, assez intense. Et ça nous fait plaisir de terminer cette émission avec ce titre qui ouvre l'album et que tu aimes beaucoup comme moi.
1: And don't forget,
0: Stay Wild.

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0: Hebdo, le sujet brûlant de la semaine sur Radio Zone. Comme chaque vendredi à 19h, en reprise chaque 5h15 sur 24h. Au micro, Jean Musy. Témoignage aujourd'hui avec la guerre au Haut-Karabakh, grâce à Demir Sonmez, photographe et reporter de guerre. Son récit de guerre et reportage photographique, édité en 2022, est L'aiglon blessé, la guerre au Haut-Karabakh, aux éditions Photographie Geneva, est devenu un livre d'histoire. Ces images témoignent désormais de ce qui n'existe plus, depuis que l'Azerbaïdjan vient de conquérir récemment ce territoire revendiqué par les Arméniens sous le nom d'Artsakh. Parti un mois en automne 2020 pour couvrir un conflit oublié, soit quelques semaines après la reprise des combats, le reporter arméno-kurde Demir Sonmez raconte le quotidien des civils et des combattants de cette enclave arménienne, les enjeux politiques et économiques que cache la reprise azérie de cette région caucasienne. Ils sont à peine une trentaine de journalistes à couvrir les affrontements, essentiellement des reporters locaux arméniens ou de la diaspora, comme lui. Il a pris tous les risques pour raconter et montrer cette guerre inégale où les armes modernes des uns, azéris, djihadistes et autres mercenaires, côtoient les vieux fusils des autres. Ici, le danger vient souvent des airs, les drones sont omniprésents, la technologie est passée par là. La vieille Lada conduite par son chauffeur d'un jour prend vite le fossé car le conducteur combattant doit plus se méfier du ciel que de la route. Kurdistan, Syrie, Arménie, Demir Sonmez, homme de terrain, connaît bien ces lieux où les populations résistent pour exister et revendiquer leur liberté. Lui-même se définit comme un témoin présent par ses images, je cite, « aux côtés des peuples opprimés ». Rencontre sur Radio Zone avec cet œil journalistique incontournable de toutes les manifestations des luttes pour les droits de l'homme et des minorités, notamment à Genève, où il habite. Au micro de Jean Musy, Demir Sonmez. Demir Sonmez, vous signez L'aiglon blessé, la guerre au Haut-Karabakh, cette région très controversée entre l'Arménie et l'Azerbaïdjan. C'est un livre aussi sur un reportage de guerre. D'abord, quel est l'enjeu de ce conflit? Quel est l'importance de ce conflit?
1: Ce conflit, c'est pas commencé aujourd'hui. Ce conflit, depuis plus d'une centaine d'années. Le premier génocide du peuple arménien, en 1915, avec dirigeant le Turc, de Talat Pacha. Aujourd'hui, continue avec Aliyev, avec Erdogan, avec Soutian, les autres.
0: Donc le président d'Azerbaïdjan et puis le président turc, voilà.
1: Président turc. Mais ils n'ont pas seuls. Ils ont pris un grand soutien avec les autres pays aussi. Par exemple, les États européens, les Israéliens, les Américains, ils ont soutien avec Azerbaïdjan, avec son président Aliyev et Erdogan.
0: Alors justement, quelle est la particularité de ce conflit au Karabakh?
1: Karabakh, c'est une région d'origine arménienne. La population, 95% arménienne. J'ai été deux fois sur place, mais jamais je n'ai pas vu un héritage montré sur la région, cette région azerbaïdjanienne.

0: Les cathédrales, les monastères qui, depuis 1500 ans avant, ils ont construit. Tout l'héritage sur place, d'accord, il montre qu'en nous, c'est Haute-Karabakh, c'est une région arménienne.
1: Alors justement, combien de population dans cette région?
0: Avant la guerre, 240 000 habitants. C'est aujourd'hui, actuellement, 120 000 habitants. Mais eux, maintenant, ils ont un blocus par l'Azerbaïdjanien depuis 12 décembre 2022.
1: C'est-à-dire aussi que pour aller donc au Karabakh, il n'y a pas 36 000 chemins. Il y a entre autres une étroite bande qui permet d'aller depuis l'Arménie jusqu'au Karabakh.
0: Il y a seule route, on a dit corridor aussi, seul corridor qui il a entré Arménie et Karabakh. Il s'appelle Lachin. Lachin, aujourd'hui, normalement contrôlé par la Russe, les casques bleus russes. Mais les casques russes bleus, ils ont laissé sa place pour l'armée azerbaïdjanienne. L'armée azerbaïdjanienne, ils ont fait un blocus entrée et sortie dans un Karabakh. Le Karabakh, actuellement, coupé toute relation avec du monde entier.
1: Quand vous êtes parti pour faire ce reportage, c'était donc tout au début de ce conflit, de cette deuxième guerre, on peut dire. La première, c'était donc déjà 1994.
0: 1994. Deuxième, c'est 2020. Mais la guerre continue. Plus les génocides contre le peuple arménien continuent. Ça veut dire ça. Depuis 1915 jusqu'à aujourd'hui, ni la Turquie, ni les autres, ils n'ont pas laissé tranquille le peuple arménien.
1: Alors, vous partez pour faire ce reportage. Le conflit en 2020 vient de reprendre. C'était donc le 27 septembre. Et puis, vous êtes parti le 23 octobre. Vous êtes resté un mois. Alors, qu'est-ce que vous avez fait sur place?
0: J'ai été sur place faire un témoignage de la guerre pour laisser une documentation pour les prochaines générations. Parce que quand j'ai été à Genève, je regarde deux semaines toutes les chaînes, toutes les médias du monde entier, ils ne parlent pas beaucoup sur la question arménienne, sur la guerre de l'Artsakh. Mais aujourd'hui, par exemple, les guerres d'Ukraine, des milliers de journalistes, des milliers de médias, des milliers de photographes, des milliers de télévisions sur place, ils donnent information chaque minute sur la guerre d'Ukraine et Russie. Mais par l'Artsakh, nous étions seulement sur place une trentaine de journalistes.
1: Alors, Artsakh, racontez-moi, c'est le nom du Haut-Karabakh.
0: Oui, les Arméniens, ils ont dit, au nom de Haut-Karabakh, ils ont dit Artsakh. Artsakh, c'est un nom origine pour Karabakh.
1: Alors justement, vous étiez une trentaine de journalistes, mais est-ce que c'est aussi à cause de la difficulté de la guerre, parce que c'est un endroit très difficile? Vous êtes allé carrément au front, où vous pouvez aller aussi jusqu'au front. Hein. Oui. Il y a beaucoup de situations de guerre où on nous interdit, les armées interdisent aux journalistes d'aller jusqu'au front.
0: Déjà, il y a un blocus international. Les médias du monde entier, ils ne parlent pas beaucoup sur la guerre du Karabakh.
1: Vous avez rencontré des journalistes américains, ou en tout cas qui travaillaient pour les journaux américains?
0: Non, c'est pas beaucoup. Les journalistes qui sont sur la place, c'est plus les origines arméniennes. C'est comme moi, je viens de la Suisse, les autres, ils viennent de l'Angleterre, les autres, ils viennent de la France. D'accord. C'est ça. Mais il n'y a pas une vraie média internationale qui est connue, par exemple, comme CNN, comme Euronews, comme les autres. Il n'y a pas sur la place. Les médias russes, oui. Les médias ukrainiens, oui. Mais il y a un blocus contre le peuple arménien. Ils n'ont pas diffusé beaucoup d'informations. Qu'est-ce qui se passe sur la place? Du monde entier, ils ne savaient pas.
1: Est-ce que ce conflit a une particularité?
0: Ça, 240 000 personnes, habitants, avec la guerre, plus 100 000 habitants, ils ont quitté le pays. de région. Ils ont allé soit Yerevan, Arménie, ils ont passé par là, soit ils ont parti en Europe, une partie en Russie. Le pays, les régions très pauvres, mais ils n'ont pas une grande technologie, il n'y a pas une grande armée, ils n'ont pas une grande service militaire. Même Arménie aussi, Arménie 2,5 millions d'habitants, c'est un pays très pauvre, ils n'ont pas une grande armée. Là, en Turquie, par exemple, deuxième plus grande armée de l'OTAN, 90 millions d'habitants aujourd'hui. Azerbaïdjan aussi, c'est plus 10 millions, mais ils ont, grâce à de la pétrole et gaz, ils ont obtenu plusieurs dernières technologies, l'armée de guerre. Ils ont, par exemple, les drones israéliens, les drones ukrainiens, les drones russes, les drones des autres pays, ils ont, c'est tout. Mais les Arméniens, ils ont lutté contre une grande technologie.
1: Donc, armes inégales.
0: Oui, par exemple, munitions, le bombe munitions, c'est interdit. Le bombe phosphore, c'est interdit. Mais Azerbaïdjanien, ils ont utilisé ça, la guerre de Karabakh.
1: Et puis surtout, quand vous disiez une chose importante par rapport aux drones, parce que vous l'expliquez dans le livre, vous racontez votre reportage au jour le jour, vous expliquez qu'aujourd'hui, la difficulté dans ces nouvelles technologies, qu'on se bat, on doit d'abord regarder le ciel avant de regarder le sol.
0: Oui, c'est vrai. Mais c'est avant, c'est normalement la Première Guerre mondiale, Deuxième Guerre mondiale, c'est une guerre, c'est normal. Les deux côtés, face à face. C'est aujourd'hui, grâce à la technologie, qu'on ne voit pas, ils viennent où les bombardements. Des milliers de drones, ils ont envoyé sur 120 000 populations qui ils ont même pas un système contre la sécurité aérienne. Mais la guerre, c'est une guerre très sale. En face, ils ont utilisé le petit Kalachnikov ou petite mitrailleuse. C'est comme ça.
1: Des armes de poing, en fait, contre la technologie. Oui, parce que finalement, il y a deux types de problèmes. Il y a l'utilisation de la technologie et après, il y a aussi les objectifs militaires. Est-ce qu'on frappe? Ce sont des armées qui se tuent ou on frappe surtout les populations civiles?
0: Oui, c'est l'armée. Si on pense, c'est comme ça, 120 000 habitants. Mais comment ils ont un service militaire qui est professionnel? C'est pas possible. Les gens qui ils ont fait lutte contre Azerbaïdjaniens, contre la Turquie, contre les djihadistes, c'est eux, ils sont professionnels. C'est en face, les Arméniens, ils n'ont pas une armée professionnelle, ils n'ont pas matériel professionnel, ils n'ont pas technologie professionnelle. Deux choses qui sont très, très différentes.
1: Inégales.
0: Inégales.
1: Vous êtes allé jusqu'au front, vous allez quasiment en première ligne. Donc ce qui est important, c'est que vous montrez dans le fond qu'on peut quand même, si on veut, on peut couvrir ce conflit jusqu'aux premières lignes. C'est pas toujours fréquent, ça.
0: Mais c'est très dangereux, c'est voyager sur la place, parce que j'ai avec deux amis, c'est une ancienne Lada, voiture Lada, l'année 1960, je ne sais pas, 1950. On voyageait avec ça, mais les autres côtés, mon ami, toujours, il regarde le ciel, il ne regarde pas devant. D'accord. De temps en temps, la voiture, il sort dans une route, d'accord. Et on a appelé à lui, faire attention. Après, il retourne sur la route parce qu'ils ont dit, qu'est-ce que je peux faire? Je regarde devant moi ou je regarde le ciel, d'accord. C'est ça. Mais de temps en temps, on a entré deux feux. On voit les petites lumières de la fusil. Les autres côtés, quand ils ont commencé le bombardement, ils ont envoyé des roquettes et le ciel comme la journée.
1: Ce qui est intéressant aussi, c'est que vous êtes parti avec une casquette bien particulière parce que vous êtes connu comme un opposant en Turquie, etc. Vous êtes d'origine, je le rappelle, arménienne et kurde de par votre famille. Pour vous, c'est encore plus difficile et plus dangereux parce que quelque part, on pouvait vous rechercher.
0: Oui, c'est autre côté, je peux dire un mot ici, c'est du monde entier, ils ont fermé les yeux, c'est un nouveau génocide contre le peuple arménien, contre le peuple d'Artsakh. C'est parce que c'est tout le monde, il parle rien, il dit rien, du monde entier, ils ont pillé devant la Erdogan, devant la Aliyev. Seulement, c'est quelques centimes pour rabais de la pétrole et gaz. Si vraiment, s'ils veulent, les Européens, ils ont vraiment fait quelque chose, ils ont fait un embargo économique, ils ont essayé autre chose. Par exemple, nous sommes ici dans un jardin anglais, en face à nous, il y a le siège de la SOCAR. SOCAR, c'est une société pétrolière et gaz azerbaïdjanienne. En Suisse, il y a 200 stations à Genève. D'accord. Des milliards de francs, ils ont tourné les banques de la Suisse. S'il veut Suisse, vraiment, Suisse, il veut faire quelque chose pour arrêter cette guerre. Mais c'est mon avis, c'est comme une général avis, jamais les fabricateurs de l'armée, ils ont veut pas paix, jamais les fabricateurs de la pharmacie, ils veut pas la santé. C'est ça, aujourd'hui. Mais oui, c'est votre question, on revient. Pour moi, je prends deux, trois fois risqué comme les autres amis journalistes. Oui, je suis d'origine arménienne, je suis activiste droit de l'homme, je suis opposant contre le régime de la Turquie, d'accord, contre le régime dictateur d'Aliyev, et je prends un peu plus risque les autres, les amis.
1: Justement, lorsque vous avez fait ce reportage, à un moment donné, on voit très bien qu'il y a une prise d'une ville importante par les Azéris, et puis on vous téléphone et on vous dit maintenant, écoutez, il faut partir parce que pour vous, c'est très dangereux.
0: Oui, c'est vrai, c'est un ami journaliste, il m'a demandé immédiatement couper ce place parce que c'est Chouchi, il est tombé. Maintenant, par
1: c'est une grande ville. Hein?
0: C'est une grande ville, c'est une ville stratégique. Si il y a quelqu'un qui a contrôlé Chouchi, il a contrôlé toute l'Arsac. C'est très, très stratégique. Plus, il y a symbole de la christianisme, symbole de la peuple arménien, symbole de la culture de l'arménien. Mais aujourd'hui, malheureusement, ils ont la main de l'Azérie. La main de l'Azérie, ils ont commencé à attaquer l'héritage de la christianisme sur la place. Ils ont transformé tous les monastères, toutes les églises comme mosquées. Soit ils ont détruit l'héritage de christianisme.
1: C'est ce qu'on voit également du côté des bombardements aussi en Ukraine, c'est qu'aujourd'hui, il s'agit d'effacer une culture également. Pas seulement une guerre, mais aussi une lutte contre une culture.
0: Oui, c'est ça. C'est génocide, c'est pas seulement tuer les gens. Génocide, c'est détruire de la culture, l'identité. Génocide, ça veut dire interdiction de son langue. Génocide, aujourd'hui, c'est comme un blocus. Si tu fais un blocus, couper toutes les routes à l'extérieur, sans nourriture, sans médicaments, sans de l'eau, sans des gaz, ils ont fait quoi? C'est une menace, le mort complète.
1: Une chronique d'une mort annoncée, on est d'accord.

0: De ce reportage de 3 semaines, c'est pas la première fois que vous êtes sur un terrain de guerre. Vous êtes allé déjà, je crois, en Irak et en Syrie.
1: Oui, c'est...
0: Du côté kurde, je précise.
1: Oui, oui, bien sûr. Mais j'ai été de côté, c'est en Irak, en Syrie. Mais c'est la guerre, Artsakh, il m'a touché beaucoup. Comme j'ai dit, les Arméniens, ils ont rien pour défendre son pays. Ni un soutien international, ni politique, ni économique, ni avec le matériel de la guerre. Ils ont lâché le peuple arménien devant la barbarie. Les barbaries turcs, les barbaries azerbaïdjanaises, les barbaries de djihadistes. C'est eux, ils ont comme machine de la guerre. C'est machine de la tueur. Mais les autres côtés, en Syrie, en Irak, les guérillas, les peuples kurdes, c'est, ils ont plus que bien organisé, plus que expérience contre faire la guerre contre la barbarie de la Turquie en Irak, en Syrie. Et plus, il y a le petit, mais il y a un soutien international avec le peuple kurde.
0: Vous allez retourner là-bas, au Karabakh?
1: Non, maintenant, c'est après la guerre, depuis 12 décembre 2022, il y a un blocus. Aucune personne entrée et sortie dans un Karabakh. Aliyev, il a déclaré que les gens, s'il veut, il veut partir sans problème. Les gens qui veulent rester dans un Artsakh, ils n'ont pas dit Artsakh, ils ont dit c'est notre pays, c'est autre Karabakh, ils ont obligé d'obtenir le passeport azerbaïdjanais.
0: Vous avez également travaillé sur beaucoup de sujets. Vous êtes connu, notamment à Genève, pour être le photographe des manifestations, parce que vous travaillez beaucoup sur les protestations et sur les droits de l'homme.
1: Oui, comme je suis un photographe, les peuples opprimés. Je suis un photographe, les gens qui ils ont lutté pour les droits des enfants, pour les droits de l'homme, pour les droits de la paix, pour les LGBT, pour l'environnement, pour le climat. Je suis, c'est une photographe, les autres, comme j'ai expliqué, les gens qui ils ont lutté, les organisations qui ont lutté, le peuple qui ils ont lutté pour son liberté.
0: C'est quoi la définition d'un photographe de guerre pour vous?
1: Le photographe, c'est mon avis, c'est photographe, c'est très important. Une photo, il a dit plus que chose. Dans un cliché, peut-être il montre quelque chose dans une seconde, une réalité. On peut ajouter quelque chose à la photo. Par exemple, la texte, comme tu as écrit un texte, comme tu veux. D'accord. Mais les images, il est beaucoup attiré, beaucoup de messages dans une photo.
0: On peut aujourd'hui beaucoup truquer les photos.
1: Oui, dans un média social, aujourd'hui, par jour, ils ont dit les statistiques, 200 millions de photos par jour. Mais les photos de la journalisme, c'est autre chose. Notre photo, c'est une photo de la histoire, photo de la témoignage, une documentation. Nous ne sommes pas photos de la paysage, autre chose, oui, c'est important, photo, c'est important, mais c'est le photojournalisme, c'est une photo de la histoire, une photo de la mémoire. C'est pas pour seulement aujourd'hui, pour la future génération. Dans mes photos, s'il n'y a pas un message, je partage pas. S'il n'y a pas une joie, je partage pas. S'il n'y a pas une couleur dans une image, je partage pas.
0: Quand on couvre une guerre, est-ce qu'on peut être neutre?
1: Non, je suis pas neutre. Déjà, je choisis. Je suis avec la peuple opprimé. Je suis avec les gens qui ont lutté leurs revendications, les organisations qui luttaient pour ces droits. Mais je ne suis pas neutre. Je suis avec le peuple opprimé. Je suis le peuple qui sont lutté pour liberté.
0: Dernière question, Demir Sonzen. Quand vous êtes photographe et quand vous êtes journaliste, jusqu'à quel point vous êtes un journaliste, jusqu'à quel point vous êtes un militant?
1: Ah, je suis deux. Mais quand je fais activité de journalisme, je ne mélange pas mes sentirs. D'accord. J'ai essayé maximum faire un service public pour l'intérêt public, la vérité, la réalité. Mais pour les activités militantes, je suis défenseur des droits de l'homme. Je suis avec le peuple opprimé. je suis avec les gens et les organisations qui sont luttés pour leurs revendications, leur liberté.
0: Merci à Denmyr Sonmez, photographe et reporter de guerre. Je vous rappelle son livre « L'aiglon blessé, la guerre du Haut-Karabakh » aux éditions Photographie Genève. Vous pouvez réécouter cette interview sur notre site www.radiozoot.com. Au micro, Jean Musier, à la technique Cyril Caillez. En quelques instants, la suite de notre programme.

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Au micro, Jean Pélichon. Découverte qui vous fait aujourd'hui rencontrer un urbaniste. Il est architecte aussi. Il s'appelle Guirman Padenou. Il habite Toulouse et aujourd'hui il réfléchit sur la création d'une architecture au-delà des conventions. Reportage avec Driss Ben de Radio Occitania et c'est pour Radio Zoom.

0: Guy Herman Padenoux est architecte et vit dans le quartier du Mirail, au cœur de la banlieue toulousaine. D'origine togolaise, il est aussi doctorant en urbanisme après avoir étudié la philosophie. Ses origines et l'architecture africaine s'avèrent être une source d'inspiration dans ses créations. Rencontre avec Guy Herman Padenoux.
1: Alors bon, il faut dire que j'ai eu la chance d'avoir une envie ou un besoin qui remonte à mon enfance. Parce que tout simplement, quand j'avais 3 ou 4 ans par là, je voyais déjà des plans de maison. Et bon, le dessin me plaisait, ça m'attirait. Et en grandissant un peu, je me suis dit, bon, finalement, j'ai envie de faire ça parce que j'essayais de reproduire ces plans-là que je voyais. Donc j'ai eu envie de dessiner des plans. Mais il faut dire aussi que j'aimais beaucoup dessiner. Et je me disais que pour ne pas dessiner que pour dessiner, pour ne pas être un artiste qui va faire des tableaux et attendre de voir si ça va servir à quelqu'un, si quelqu'un va l'acheter ou pas, j'ai voulu plutôt utiliser une partie de dessin qui sera beaucoup plus pratique. Donc faire un dessin qui servira, donc faire un plan qui va servir à construire une maison que quelqu'un va habiter. Et dans ma pratique aujourd'hui, ce que j'essaye de faire aussi en tout cas, c'est de demander à chaque personne qui vient me demander une maison, qu'elle soit neuve ou juste une extension, je demande à cette personne comment est-ce que vous voulez y vivre. Parce que moi, je suis architecte, c'est vrai, je suis concepteur. Je peux vous concevoir quelque chose. Si vous le voulez, vous me donnez carte libre, je vous conçois quelque chose. Mais est-ce que vous allez pouvoir y vivre à votre convenance? C'est là où la question se pose. Parce que moi, ce que je vais construire, je vais y projeter ma manière de vivre, qui ne sera pas forcément la vôtre. On peut avoir la même culture, les mêmes origines, mais avoir une manière différente d'investir l'espace ou les espaces. Donc je demande toujours à cette personne de me dire exactement ce qu'elle veut. Et à partir de là, je fais des ébauches que je leur présente. Et je travaille beaucoup sur la fonction, sur le plan, le fonctionnement du projet, avant de passer à l'aspect extérieur. Donc voilà ma manière de voir l'architecture. Je trouve que c'est quelque chose qui doit permettre à chacun de se retrouver et qui doit être le prolongement ou même la projection du soi.
0: Voilà. Alors, la conception d'une maison est très artistique en somme. C'est, dites-moi qui vous êtes, je dirais votre maison.
1: Moi, je ne le vois pas comme ça. Je le vois pas comme ça. C'est vrai que bon, le geste artistique a beaucoup été associé à l'architecture. Hein. Mais j'ai eu la chance d'avoir fait de la philo dans ma vie, faire de la philo, faire aussi étudier un peu les sciences sociales. Et puis, je suis de nature assez curieuse. Donc, ou plutôt de nature assez curieux. Donc, tout ça a fait que je me suis assez tôt posé des questions sur la finalité des choses. Parce que construire quelque chose, il faut que ça serve à quelque chose. Donc, si on construit et que ça ne sert pas ou que ça sert mal, ça ne va pas. On n'a pas réussi à atteindre son but. C'est pour ça que je pense qu'il faut attacher à l'architecture un côté d'abord pratique, fonctionnel. Et après vient le côté esthétique. Ça va de pair. Hein. Bon, si l'objet n'est pas attrayant, on ne va pas aller vers. Donc, mais quand même, il peut être attrayant et ne servir à rien. À ce moment-là, ça intéresse personne. Donc il faut d'abord, à mon avis, qu'il serve à quelque chose. Et à partir du moment où il sert à quelque chose, on va l'habiller pour le rendre attrayant. Et c'est en cela que j'essaie d'appuyer ma démarche. C'est sur cela que j'essaie d'appuyer ma démarche.
2: Hey!

0: Vous avez une formation en fait très large. Vous avez fait de la sociologie, de la philosophie, pour arriver finalement à être architecte, concevoir des lieux de vie où c'est vrai où on passe une grande partie de notre temps intime, privé, personnel. C'était important ça, de passer par ces étapes finalement pour aboutir à la finalité de la conception de lieux de vie.
1: Bon, je ne dirais pas qu'il faille faire tout ce cheminement avant d'arriver à l'architecture. Moi, c'est parce que je suis curieux de nature que bon, j'ai fait ce cheminement-là. Et en plus, j'ai eu des opportunités pour le faire. Et l'architecture, est-ce une philosophie? Je pense que c'est une... Bon, l'architecture, en fait, répond à une demande qui rentre dans le cadre d'une manière de vivre. Donc la manière de vivre, on peut la rattacher à la philosophie aussi, parce qu'il y a le culturel, il y a le soi, il y a l'autre, il y a l'inconscient. Bon, il y a énormément de choses qu'on peut retrouver en philosophie, qu'on peut projeter sur l'architecture. Mais je ne fais pas un travail, disons, en prenant des préceptes de philosophie, en essayant de les appliquer en architecture. Ce que certains architectes peuvent faire, et je suis sûr qu'il y en a pas mal qui essayent de le faire. Mais moi, si vous voulez, je me détache un peu de tout ça. Bon, je me suis abreuvé, si on peut dire, d'un certain nombre de connaissances, parce que je considère que l'être humain est un tout. Il n'est pas séparé du reste. Donc on est être, on est physique, on est immatériel aussi, on est tout. Donc prendre tout ça en compte et travailler avec. Et par contre, quand quelqu'un vient me voir pour me demander un projet, là, si je lui demande de me dire comment est-ce qu'il veut vivre dans ce projet-là, une fois réalisé, lui va se projeter, il va mettre tout ce tout-là qu'il a accumulé de manière consciente et même inconsciente, il va me le délivrer et je vais l'utiliser pour faire son projet. Et je pense que bon, c'est une manière de pouvoir proposer quelque chose qui soit vraiment adapté à la personne qui fait une demande.

0: Guy Herman Padenou, donc architecte à Toulouse. Vous êtes né au Niger, vous êtes d'origine togolaise. Et c'est vrai qu'en Afrique, l'habitat, la maison, c'est très convivial, c'est familial. La fonctionnalité, c'est la famille. C'est souvent des maisons où toute la famille est réunie, voire il y a différentes générations qui y vivent. C'est important ça, dans l'influence de votre métier aujourd'hui. Il y a eu de l'influence sur votre vision, votre perception de la conception de l'habitat.
1: Je pense parce que d'autant plus que je considère que une maison est faite pour y vivre. Je pense qu'il y a de l'influence. Oui. Mais par contre, la manière dont on vit est différente selon la culture. Et l'intérêt, c'est de pouvoir s'adapter à la demande, donc s'adapter à la personne, à tout ce qu'il a comme bagage culturel, et lui proposer quelque chose qui soit fonctionnel. Et c'est vrai que, bon, si on regarde la manière d'habiter en Afrique, c'est la convivialité et tout. Par contre, jusqu'à il n'y a pas si longtemps que ça, quand on regarde l'architecture occidentale, c'est plutôt le chacun chez soi. Et aujourd'hui, on commence à venir vers ces cultures où les gens vivent ensemble. Moi, quand j'étais pendant mes études, j'ai fait mon tout premier projet. Je me souviens bien que quand je l'ai affiché, l'enseignant m'a dit que ça, c'est un projet qui est typiquement africain et qu'on ne vit pas comme ça en France. Alors, donc j'ai dû me documenter pour savoir comment on doit vivre, parce que quand il m'a dit ça, j'y comprenais rien. Donc je me suis documenté, j'ai vu effectivement qu'on vit de manière différente en France, et en Europe en l'occurrence, et dans le reste du monde. Donc chaque endroit à ses particularités, qui fait que, bon, après, on regarde, bon, il faut après éduquer le regard, hein, utiliser des références, aller directement assez rapidement à l'essentiel, prendre les points essentiels pour les développer. Et donc, voilà ce que j'ai fait.
0: Ouais. C'est important cette réflexion, parce que selon le mode de vie d'une culture, la conception des logements est différente. Alors c'est quoi les principales différences comme ça entre finalement une architecture africaine et une architecture occidentale dans sa généralité, parce que c'est vrai que c'est similaire. C'est quoi la principale différence? C'est vrai, c'est l'aménagement de cet espace collectif dans l'habitat qui est différent.
1: Je pense que c'est l'aménagement de cet espace, bon, qui n'est pas collectif en tant que tel, parce que c'est un espace privé quand même.
0: Oui, effectivement.
1: Voilà, mais seulement cet espace a un degré d'hospitalité qui s'y reflète. Bon, quand on voit les constructions en Afrique, qu'elles soient rudimentaires ou un peu plus évoluées, il y a toujours un dedans et un dehors. Bon, le dehors sert en premier à recevoir tout le monde, et après on rentre dans le dedans. Alors que dans l'architecture française, disons, parce que je ne vais pas généraliser, quand on voit ce qui se passe ici, le dehors, en fait, ça se limite à l'extérieur du bâtiment ou à l'extérieur de la maison. Ou au jardin, et le dedans, c'est la maison, le bâtiment construit. Donc en Afrique de l'Ouest en l'occurrence, c'est pas le cas. Le dedans, c'est déjà le bâtiment construit, y compris l'extérieur. Donc ça, déjà, c'est un espace privé, mais il y a différents degrés dans cet espace-là, qui fait que la manière d'appréhender l'espace n'est pas du tout la même, la manière de le vivre n'est pas du tout la même.

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1: Si je reviens à ce que je disais tout à l'heure, en nissant un certain, une certaine hospitalité, un certain degré d'hospitalité. Parce que, bon, ici en France, pour l'expérience que j'en ai, quand on va chez quelqu'un, on est devant le portail ou devant la porte et cette personne ouvre ou n'ouvre pas. Alors qu'en Afrique, quand on va chez quelqu'un, on rentre d'abord dans la maison et après on dit ce pourquoi on est venu. Et après on peut vous dire non, vous repartez ou vous restez. Voilà. Il y a différentes manières d'appréhender l'espace.
2: Mmh. Alors dernière question, Guy Herman Padenou, donc architecte à Toulouse, c'est quoi la maison idéale finalement, selon vous?
1: Je pense que la maison idéale, s'il y en a une, ça doit être la maison où chacun pourra se sentir chez lui. Où on ne va pas se dire, tiens, finalement, il y a ça qui ne me convient pas. Mais ça va être très difficile parce que il y a toujours des choix à faire. Il y a toujours des choix à faire. On a toujours, quand on veut une maison, bon, je le vois avec mes clients, quand on veut une maison, on a toujours énormément d'idées. On a déjà ses propres idées. On a aussi les idées de la famille, on a aussi les idées des amis, des collègues de travail, de tous ceux qui veulent...
2: Tout le monde veut projeter ses envies.
1: Voilà, donc on a toujours énormément de très bons conseils à faire prendre en compte au concepteur, mais en même temps, il faut non seulement faire un choix, mais en même temps se demander si vraiment ces très bons conseils-là s'appliquent à nous. La maison idéale, ce serait celle où la personne trouverait elle-même le juste milieu, saurait ce dont elle a besoin exactement, et ne déborderait pas du cadre. Et après, bon, c'est vrai qu'on ne fait pas la maison que pour une seule personne. Pensez aussi aux autres qui seront accueillis dans cette maison-là. Pensez à la manière de les accueillir, dans quel endroit les accueillir. Et je crois que comme ça, on pourra arriver à faire une maison qui s'approcherait de la maison idéale.
2: Guy Herman Padenou, architecte à Toulouse, merci.

Merci à Driss Ben de Radio Occitania pour ce reportage sur Guirman Pandu, urbaniste et architecte. C'était Découverte sur Radio Zone, 93,8 MHz, comme chaque vendredi à 19h30, en reprise chaque 6h sur 24h. Au micro, Jean Pélichon, à la technique, Cyril Caillez. Je rappelle encore notre téléphone, 04 50 40 51 41 0033, depuis la Suisse voisine. Dans quelques instants, la suite de notre programme.

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Technicien Geoffrey, il a fait un an avec nous, on a eu le temps de le corrompre un petit peu au reggae. Et du coup ce soir, il va vous livrer ce qu'il a appris pendant cette année. Il va nous jouer une sélection. Sinon le programme reste le même, on reste reggae. Reggae roots, reggae positif. Reggae avec du sens. Qui nous parle de la vie de tous les jours, des souffrances qu'on traverse. Lightning and Thunder. On débute avec Augustus Pablo, comme je vous l'ai déjà dit, le maître du Mélodica.

s'appelle Addis Pablo et qui a repris le flambeau et qui fait des très bonnes productions modernes actuelles. La suite, par contre, ça se passe pas en Jamaïque. On va directement en Afrique. Le reggae, il est là aussi grâce à l'Afrique. S'il n'y avait pas l'histoire que l'Afrique elle a eue, le reggae ne serait pas présent. Donc voilà, là, on va partir en Afrique avec un artiste reconnu déjà de la scène franco-africaine, on va dire, et que vous connaissez pour la plupart déjà tous depuis longtemps. Je ne vous en dis pas plus, je vous laisse deviner la suite. On était donc en live avec Augustus Pablo.

Tikenja Fakoli qui nous parle de l'Afrique. Comment c'est possible qu'un continent aussi riche avec ses autant de richesses naturelles, un sol aussi riche, se retrouve dans un état pareil? Kémi Séba, un monsieur que j'aime beaucoup, il dit « L'Afrique, c'est comme un aveugle assis sur un banc au nord et qui fait la manche. » Et à côté de ça, il y a des gens qui viennent et qui prennent des morceaux de son banc, mais ils ne s'en rendent même pas compte.

C'est un super guitariste, c'est un très bon chanteur et c'est aussi un producteur. Il a produit certains albums, certains artistes. C'est vraiment des tueries. La suite, on reste du côté de VI.

Rassatitude, artiste de Virgin Island, Mode to Life, c'est un message spirituel, un message positif. Le lien avec le créateur, faut pas oublier ça. On retourne aux roots. Avec un big artiste. On commence avec un dub de Yabby You. Ça, il y a une époque, quand j'ai découvert ça, vraiment, ça me faisait trembler. C'était encore en cassette qu'on écoutait ces trucs-là. Et les bandes, je t'assure, on les a usés, quoi.

Yabiyou in dub. Le dub, en fait, c'est la version instrumentale avec des effets en général du délai, de l'écho, de la profondeur. À la maison, si t'es un peu un chanteur, tu peux t'exercer sur ce genre d'instrumental là déjà. Et en général, le dub, il y a un artiste, un big artiste qui a fait une version dessus. C'est ce qu'on va s'écouter juste derrière. Je vous laisse encore un peu profiter de la zik, du dub donc. Le morceau s'appelle Profit.

veux être libre de cette pression. Quand la musique elle est bonne et le message il est important, on joue la musique. Lynn Royce, Wavy, we want our liberty. Tous les gens sur cette terre ils veulent être libres, pas être esclaves de système, du travail et des

Et là, on continue avec Misty in Roots, Economical Salvery, pour pas être esclave de tout le système, tout ça. Et... Du coup, à chaque fois, il parle de ça, et en fait, je me dis, il a bien raison, et voilà, on écoute ça, Misty in Roots.

Il n'y a rien à redire. Pure sélection. Il nous a joué 5 morceaux. Il est vraiment dans l'esprit de Tour du Son. Je reprends le truc derrière et après, il reviendra encore vous jouer une deuxième partie de sa sélection. Mais pour l'instant, il n'y a rien à redire. Il a assuré le titre. Nous, on va rester du côté des femmes. Vu qu'on était avec une femme qui s'appelle Zima, ben celle la prochaine, elle s'appelle Ima.

Ima, c'est une production qui nous vient de Virgin Island, VI, et on reste du côté de VI avec une autre dame qui s'appelle Rima. L'album Dominion and Control, titre éponyme, c'est aussi le nom du morceau.

0: Mal.
1: Dominion and control, nous dominer, nous contrôler. C'est ce que le système dans lequel on vit, il est voué à ça, nous contrôler et nous dominer. C'est ce qu'elle dénonçait, Rima.

Island. On va poursuivre avec un artiste qui a été produit par Virgin Island aussi, mais du coup lui c'est un néerlandais à l'origine. En tout cas il vit là-bas. C'est Ziggy Recado, un message positif.

Merci à Bongo, c'était Don du Son, le reggae de la Jamaïque et des îles Vierges, chaque vendredi à 20h, rediffusion chaque 6h sur 24h. Au micro Jean Pélichon, dans quelques instants, la suite de notre...

Salut à toutes, salut à tous. Merci d'être à l'écoute de l'émission Jazz City. De ce début de semaine, nous partons au fameux club de New York nommé The Fat Tuesdays. Le 14 novembre 1979, pour y écouter un trio tout à fait spécial, mais ô combien fort, superbe, puisqu'il y a au piano M. Tommy Flanagan, au soprano et à l'alto M. Jerry Dodgen, et à la contrebasse, le regretté Red Mitchell. Et nous allons entendre « Softly in the Morning Sunrise », In a sentimental mood, there is no greater love, messy messy, qu'il y en a quand même des grands amours. Et puis nous terminerons encore par un morceau d'amour qui s'intitule My One and Only Love. C'est Tommy Flanagan, Jerry Dodgen, Red Mitchell, au Fat Tuesdays. Bonne écoute, bon premier set, à tout à l'heure.

Vous êtes sur Radio Zone 93,8 MHz dans l'émission spéciale concert de jazz. Nous sommes au Fat Tuesdays le 14 novembre 1969 de New York. Et nous écoutons ce soir le trio spécial mais ô combien fantastique de Tommy Flanagan piano, Jerry Donjon alto et soprano et monsieur le grand regretté fantastique bassiste Red Mitchell. Et nous avons pu entendre Softly in the Morning Sunrise, In a Sentimental Mood, There is No Greater Love, et encore un morceau d'amour, My One and Only Love. Et puis les musiciens sont presque prêts pour ce second set, donc je fais très très vite. Je vous annonce les morceaux du troisième set, Communication, composé par Red Mitchell, Billy's Bounds de Charlie Parker, et nous terminerons par un autre original, mais celui-ci signé par un grand guitariste, monsieur Jim Hall, et qui s'intitule Waltz New, bien sûr qui fait référence au fameux morceau qui s'intitulait What's New. Alors vous êtes toujours sur Radio Zone 93,8 MHz dans l'émission spéciale concert de jazz présenté par votre serviteur Jean-Michel Reisser, Tommy Flanagan, Jerry Donjon, Red Mitchell, live at the Fat Tuesdays at New York.

Vous êtes sur Radio Zone 93,8 MHz dans l'émission spéciale concert de jazz en ces débuts de semaine. Nous étions à New York City au fameux club de Fat Tuesdays pour y écouter un trio non moins original mais ô combien fantastique, puisqu'il s'agissait de Tommy Flanagan au piano, Monsieur Jerry Dodgson au saxophone soprano et à l'alto, et Monsieur Red Mitchell, le grand et regretté Red Mitchell, à la contrebasse. Donc enregistré le 14 novembre 1979, et nous avons pu entendre trois titres: Communication de Red Mitchell, Billy's Bounce de Charlie Parker, et puis une composition du grand guitariste Jim Hall qui s'intitule Waltz New, qui faisait référence au fameux thème What's New. C'est un jeu de mots. Et j'espère que vous avez apprécié ce concert que peu de gens connaissent. J'espère que vous avez découvert Jerry Dodgson, qui a joué avec beaucoup de grands orchestres. Il a joué chez Count Basie, il a joué chez Lionel Hampton, il a joué chez Woody Herman, il a joué avec le big band de Gene Harris, et puis c'est un musicien, pas seulement de big band, mais c'est un musicien aussi de petite formation, un compositeur et un arrangeur assez doué dans son genre. Enfin, sachez que ce musicien a fait peu de disques, en tout cas c'est le seul disque dans ce contexte qu'il a réalisé, et puis c'est un musicien absolument fantastique à redécouvrir, Jerry Dodgson. Jean-Michel Reisser de Radio Zone 93,8 MHz souhaite une excellente semaine, vous donne rendez-vous à vendredi 21h pour une nouvelle émission de Jazz City. Si vous voulez réécouter cette émission, eh bien vous pouvez la réécouter mardi entre 10h et 11h ou le mardi après-midi entre 16h et 17h. Et puis Jazz City, eh bien, c'est tous les vendredis entre 21h et 22h. Mais si vous voulez réécouter l'émission, elle est rediffusée le samedi matin entre 9h et 10h ou le samedi après-midi entre 15h et 16h. Qu'on se le dise et à tout bientôt donc. Bye bye.

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0: Hey, hey, hey, salut à tous amis rockeurs et rockeuses, vous êtes bien à l'écoute de Rock à la Casbah, émission numéro 921 qui s'ouvre avec notre disque vedette, l'album de Nick Weldon, nouvel album qu'on suit de toute façon d'album en album dans Rock à la Casbah. Pour animer avec moi cette émission, l'ami Bingo, salut à toi.
1: Salut mon Julien.
0: Et nous retrouverons également Bruno en milieu d'émission et on en profite pour passer le coucou à Raphaël et Jordan qui ne sont pas présents pour cette émission. Du coup on a une playlist rien qu'à nous quoi.
1: Ouais, que du bon.
0: Que du bon. Et d'ailleurs, en parlant de ça, t'es venu avec quoi?
1: Ce qui est intéressant, c'est qu'on a choisi cette vedette anglaise commune aujourd'hui, mais je suis venu avec des Américains qui se prennent pour des Anglais, un Anglais qui fait de la musique américaine, une Américaine qui imite à la perfection son amie américaine, et une diva allemande qui poursuit sa crise country mystique. Et pour toi ?
0: Eh bien moi, je suis venu avec de la musique d'Australie, Nouvelle-Zélande, voilà, du côté vraiment de très très loin, mais qui ressemble pas à la musique classique australienne, vous allez voir. Et ensuite je suis venu avec des plagiaires qui copient des choses qu'on a écoutées il y a très longtemps, et en même temps ça me fait toujours plaisir de réentendre ces sonorités.
1: Et ils le font bien, comme le groupe qu'on va écouter maintenant et que tu aimes beaucoup. C'est Bridget Calls Me Baby qui vient de Chicago, mais c'est comme s'il était né en Angleterre dans les années 80, en atteste coupe de garçon coiffeur à la Human League, brushing Duran Duran et souffle romantique smithien, donnant beaucoup de sa personne. Le chanteur Wes Levins évolue dans un registre vocal à situer entre Kevin Rowlands, le chanteur des Dexys Midnight Runners, et Morrissey, le chanteur des Smiths. Les mauvaises langues penseront parfois au lyrisme de Bono. Leur deuxième album a vu le jour le 13 mars chez Atto Records, mais aurait pu sortir en 1986. Il se nomme Irréversible et il est tout simplement irrésistible de bout en bout. Retour vers le futur de la musique avec Bridget Calls Me Baby et un hit entêtant, épique et romantique, Slumber Party.

0: Et c'était l'ami Amy Hemingway, nouvel album, deuxième album du néo-zélandais Amy Hemingway, qu'on avait également découvert dans Rock à la Casbah. C'est toujours signé sur le label PNSKLM Recordings. L'album s'appelle Wings of Desire et c'est un peu en référence quand même au film
1: Les ailes du désir de Wim Wenders.
0: Alors voilà, il a changé quand même radicalement d'univers puisqu'il s'est clairement inscrit dans les années 80, un peu comme les Brigitte Called Me Baby, avec le titre qu'on a découvert, Desiree. Et alors, ce qui s'est passé dans sa vie, c'est un peu un classique, hein, une rupture amoureuse. Il a quitté Londres, il est retourné s'installer en Nouvelle-Zélande, et c'est là qu'il a composé cet album très très ancré dans les années 80. Et pour la première fois par rapport à l'album précédent, c'est un album où il a été accompagné, il a été produit, il a pas joué tous les instruments, il y a des artistes qui jouent avec lui pour l'enregistrement. Tu disais toi que tu l'aurais pas reconnu.
1: Je l'aurais pas reconnu parce que j'ai vu hier que tu projetais de mettre ça dans l'émission, donc j'étais très content parce qu'avec Raph on avait adoré son album et même son premier maxi qui s'ancrait dans une esthétique très David Lynch, Roy Orbison, avec beaucoup de reverb 60s, c'était magnifique. Et là, j'étais très surpris qu'on soit dans les 80s. Je m'attendais à ça un peu plus tard, mais c'est vrai que j'aurais jamais reconnu sa voix. J'ai vu qu'il s'était laissé pousser la moustache, donc c'est peut-être ça le problème au départ, mais c'est bien fait, hein. C'est attendu quand même, cette évolution.
0: En tout cas, il est sur un label indépendant, mais qui est quand même plutôt connu, et il va faire une belle tournée américaine et européenne. Il va jouer au SXSW d'Austin, donc peut-être que ça va aussi accompagner un décollage de carrière, puisque c'est ce qu'on se disait aussi, c'est que ces sonorités-là, elles commencent à revenir un peu à la mode aussi, quoi.
1: Ouais. Mais c'est bon, j'irai écouter grâce à toi.
0: Alors on va changer d'univers, mais on va rester du côté de, alors pas la Nouvelle-Zélande, mais l'Australie, du côté de Sydney, avec un peu une chouchoute, Courtney Barnett, qui, on va dire, qui s'est révélée au public en même temps que toute la vague Kevin Morby, Kurt Weill, sauf que elle n'était pas américaine. C'était en 2015, il y a 10 ans, plus de 10 ans maintenant, qu'elle a sorti son premier album. Elle en est maintenant à son 6e album. Alors il y a eu plein de choses. Il y a eu un album il y a 2-3 ans où c'était plutôt des musiques de films, et après elle a eu un album en participation avec Kurt Weill, etc. Bon, elle s'est pas mal baladée. Moi je trouve qu'elle a toujours un talent fou de simplicité, c'est-à-dire que tout ce qu'elle joue, on aura l'impression que n'importe qui pourrait le jouer, mais en fait elle, ça fait encore, c'est mieux.
1: J'ai lu une interview d'elle dans le dernier Rock and Folk. Elle a pas grand chose à dire, mais elle est très sympathique. Elle s'est fait voler sa guitare, la jazz, je sais pas quoi, de Kurt Cobain. J'espère qu'elle l'a retrouvée depuis. Mais c'est quelqu'un qui a un immense talent quand même.
0: Et elle revient avec un album donc sur le label Mom plus Pop. Ça s'appelle Creatures of Habit. Et moi, j'ai trouvé que l'album était tout simplement plus rock'n'roll. Un peu moins folk indie et un peu plus rock'n'roll. Et ça s'ouvre sur un titre rock'n'roll. C'est pas le titre que j'ai choisi. J'ai choisi le titre qui, pour moi en tout cas, était le plus addictif. Je vous propose qu'on écoute Wonder et je vous conseille chaudement cet album.

0: Et c'était l'ami Courtney Barnett et le titre Wonder.
1: Excellent titre. Il y a un petit côté 80s hein, quand même dans cette, ce petit gimmick de guitare.
0: Des petites sonorités.
1: Et ce qu'elle disait dans l'interview de Rock'n'Folk, elle disait qu'elle aimait bien enregistrer live en trio, hein, c'est-à-dire avec le batteur et le bassiste, et proposer des petits arrangements. Donc sa voix, elle l'a fait bien sûr après. Et elle dit surtout des arrangements de chœur. Bon, je trouve qu'il y a quand même d'autres choses. Hein, c'est, ouais. C'est un peu plus orchestré.
0: Des claviers, des petites choses quand même.
1: Et c'est super. Elle a une très très belle voix. Moi, ça m'évoque toujours Suzanne Vega, ce flow un petit peu new-yorkais. Et bien d'ailleurs, on va partir à Brooklyn. Alors pour les déçus du Big Fif de l'an dernier et pour toutes celles et ceux qui attendent le prochain Adrian Lenker, eh ben, je vous propose de patienter avec Charlotte Cornfield. Alors attention, il ne faut pas croire qu'elle se lance en musique seulement cette année. Hurts Like Hell, c'est son 6e album et qui sort sur l'excellent label Merge Records. La comparaison avec le grand voleur de Brooklyn est inévitable et tient en premier lieu au fait que ses chansons ont été enregistrées dans le studio de Philip Weinrobe, ou Weinrobe selon comment on veut le prononcer, qui a œuvré pour Adrian Lenker, Buck Meek, Hand Habits. Donc à Brooklyn, bien évidemment. De plus, sous peu, vous ne manquerez pas de remarquer l'impressionnante ressemblance vocale entre Charlotte Cornfield et son ami Adrian Lenker. Ajoutons à cela que des membres de Palehound, de Lake Street Dive jouent, et que Feist, Buck Meek, Christian Lee Huston et Maya Friedman viennent pousser la chansonnette. Un bien bel album de folk urbaine avec une production aérée, Lost Leader par Charlotte Cornfield.
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0: cher Bruno, dans cette émission Rock à la Casbah. Salut Bruno.
1: Ah bah salut à tous.
0: Eh bien, toutes mes excuses pour les deux faux bons des deux dernières semaines, mais c'est avec joie qu'on te retrouve dans cette émission. On va pouvoir finir cette playlist du mois de mars avec une réédition de Montanaz.
1: Oui, c'est une compilation de 45 tours. Les Montanaz, c'est un groupe qui a un peu floppé, en fait, à la fin des années 60. Ils ont été actifs de 65 à 70. Et en fait, la chance qu'ils ont eue, mais aussi la malchance, c'est qu'ils étaient managés par Tony Hatch, qui était le manager principal de Petula Clark, et c'est le moment où la dame a complètement décollé aussi. Donc ils ont été relégués un peu dans les fonds de tiroir du label. Mais malgré ça, quelques singles très brillants. Là, c'est vraiment une compilation qui est sortie par BGO. On va écouter leur gros standard, qui est vraiment un morceau absolument incroyable, qu'on connaît sur beaucoup de compil freak beat, That's When Happiness Began. Et c'est donc les Montanaz. Ça date de 67 et c'est chez BGO.

0: Et après les Montanas, on va pouvoir découvrir le nouvel album d'Altingen.
1: Oui, oui, oui. Alors, il est pas récent. Hein. Je pense qu'il est sorti à peu près un peu plus d'un mois maintenant. C'est toujours chez Glitter House, ça s'appelle Garip. On va écouter Nederesinsen, qui était un des singles qu'ils avaient sorti en avant-première, qui est vraiment très bien. Alors, c'est vrai qu'effectivement, sur ce style de musique anatolienne, très méditerranéenne, il y a un peu embouteillage, il y a vraiment des nouveautés superbes et des nouveaux groupes et des nouveaux artistes qui se bousculent au portillon. Le bac n'arrête pas de grossir. Mais Altingen reste quand même les parrains de cette scène-là qui l'ont vraiment popularisé. Et c'est avec grand plaisir qu'on les retrouve à chaque fois. Donc on écoute Nederesinsen, c'est Altingen, tiré de leur nouvel album chez Glitter House.

0: Et merci à Bruno pour ce titre de Altingen Neresizin Sin. On est bien à l'écoute de Rock à la Casbah, émission numéro 921, et nous arrivons tout droit à notre disque vedette, et c'est avec un grand plaisir qu'on remet en avant un nouvel album de Nick Wildon.
1: C'est à moi de parler,
0: bah
1: c'est ça,
0: ouais, Nick Wildon.
1: On peut le présenter tous les deux si tu veux. Alors c'est sorti chez le Pop Club Records, le fameux label de l'ami Cassimi en Suisse. C'est son, alors on compte plus les albums de Nick Wildon, hein, je sais plus, en solo ou avec,
0: oui, c'est
1: ses
0: ça,
1: différents projets.
0: Il est quand même assez prolifique.
1: Il est, voilà, très staccanoviste. L'album s'appelle Tadpoles. Alors est-ce que tu sais ce que ça veut dire Tadpoles?
0: Eh ben non.
1: C'est le tétard.
0: Ok,
1: voilà. Je vais pas faire une diatribe à la Jeff Tuch. Vous regarderez si vous aimez cette série, mais en tout cas ce que l'on sait, on sait pas le combien de tième c'est, mais ce que l'on sait c'est qu'il nous donne au moins de ses nouvelles tous les deux ans. On avait vraiment beaucoup aimé les deux derniers, qui étaient plutôt dans une veine très folk années 70, et il revient avec son groupe qui s'appelle les Living Paintings. C'est très très bien enregistré, c'est enregistré sur du matériel analogique, c'est sorti le 27 mars, et il y a 9 titres, et c'est un des albums, peut-être l'album le plus solaire, le plus lumineux, le plus mélancolique et mélodique de Nick Wildon, il en convient d'ailleurs. Et il y a des titres très longs, des titres un peu plus courts. Nous, on a choisi un petit peu ceux qui nous plaisaient le plus, hein, et on va écouter deux titres. Le premier s'appelle Sleeping Dogs. C'est un petit peu, ça m'a fait penser à Thom Yorke s'il refaisait de la musique, en tout cas s'il se mettait à la country. Et le deuxième, ça sera Sooner or Later. Tu veux ajouter quelque chose ou c'est...
0: Non, bah, je veux juste te dire que vraiment, Nick Wildon, ça fait maintenant quelques années effectivement qu'il met son nom en avant, mais qu'avant on le suivait sans trop le savoir, puisqu'il était le leader de groupes comme Léos Noctambulos et bien d'autres, et à chaque fois moi j'étais toujours subjugué par l'urgence de sa voix, par ce côté peut-être des fois un peu déchiré aussi qu'il y avait dans sa voix, et peut-être qu'on retrouve un petit peu moins dans ce disque. On sent effectivement que peut-être il va un peu mieux, je sais pas, mais ça marche quand même très très bien. C'est un très bel album.
1: C'est vrai que c'est moins écorché au niveau vocal. Il vit toujours en France, hein, Nick Wildon. On avait fait deux belles interviews de lui, je ne sais pas si tu te souviens, qui sont toujours disponibles sur notre site casbah-records.com. Allez les lire. En tout cas, écoutons deux titres.

Sooner or Later, Nick Wildon et l'album Tade Pauls sur le label Le Pop Club Records, c'est notre disque vedette. Vous retrouverez un dernier titre en fin d'émission, mais avant ça, il est temps de retrouver l'ami Bingo.

puisqu'il s'agit de Madame Nana Mouskouri. Bien que nous soyons le 1er avril en direct sur les ondes dans cette émission, il ne s'agit pas d'un poisson. Nina Hagen et Nana Mouskouri sont pour la première fois réunies et elles reprennent Johnny Cash, Never Grow Old.

0: improbable quand même.
1: Ouais, on n'a plus qu'à aller se faire baptiser dans la rivière, hein, je crois.
0: Effectivement, Nina Hagen qui invite donc Nana Mouskouri pour cette reprise de Johnny Cash. On va pas se mentir, Highway to Heaven, c'est pas un album qu'on écoute de bout en bout, mais il y a de belles surprises. Mais bon, elle est complètement barrée.
1: Non, puis surtout, Nana Mouskouri, 92 ans.
0: 92 ans, ouais. On a fait des recherches, Nana, et c'est quand même une très très très très bonne chanteuse, comme Nina Hagen. Inquiet comme nous de l'avenir de la planète Terre depuis son abri de jardin de Nashville, Tennessee, l'anglais Spencer Cullum, que nous adorons en solo comme avec son side project Echolalia, nous envoie de ses nouvelles sous la forme d'un troisième et dernier volume de sa Coin Collection sorti fin mars chez Full Time Hobby. À grand renfort de flûte, saxophone, banjo, cordes, pédale steel guitare, Spencer Cullum crée un pont folklorique entre Nashville, Canterbury et Liverpool. Il relie alors McCartney, Nick Drake, Lamb Chop. Autant dire que l'on jubile malgré les bombes, le réchauffement climatique et la connerie humaine. En extrait de Coin Collection Volume 3, voici Don't Go Downtown avec un saxophone céleste.

0: suis sûr que tu as adoré ce saxophone.
1: Encore, ça va, il y a des saxos qui sont quand même pires hein, dans les morceaux. Hein.
0: On se situe vraiment dans l'école de Canterbury et moi, ça m'a fait penser à Robert Wyatt. Je vous invite à découvrir ou redécouvrir notamment un album qui s'appelle Schlip.
1: Eh bien, merci en tout cas pour cette... c'est pas vraiment une découverte, parce que Spencer Colomb, ouais, tu le
0: souvent.
1: Suis quand même assez régulièrement. On arrive à la fin de cette émission Rock à la Casbah. Je vous rappelle que cette émission est produite dans les studios de Radio Méga à Valence et qu'elle est diffusée dans bon nombre d'autres radios associatives en France et ailleurs. Et on passe le bonjour évidemment à tous les auditeurs de bon goût qui nous écoutent. Et vous pouvez également nous retrouver sur notre site internet casbah-records.com et sur les internets SoundCloud et toutes les applis de podcast possibles et inimaginables. On va se quitter avec notre disque vedette, l'album de Nick Wildon qui sort sur le label le Pop Club Records. L'album s'appelle Tade Pulse et on va se quitter avec le titre qui ouvre l'album et qui moi m'avait enchanté.
0: Ouais, il s'appelle You Can't Have It All et à noter une section cuivre très intéressante, 5 minutes 30, assez tendue, assez intense, et ça nous fait plaisir de terminer cette émission avec ce titre qui ouvre l'album et que tu aimes beaucoup comme moi.
1: And don't forget,
0: Stay Wild.

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0: Hebdo, le sujet brûlant de la semaine sur Radio Zone. Comme chaque vendredi à 19h, en reprise chaque 5h15 sur 24h. Au micro, Jean Musy. Témoignage aujourd'hui avec la guerre au Haut-Karabakh, grâce à Demir Sonmez, photographe et reporter de guerre. Son récit de guerre et reportage photographique édité en 2022 est L'aiglon blessé, la guerre au Haut-Karabakh, aux éditions Photographie Geneva, est devenu un livre d'histoire. Ces images témoignent désormais de ce qui n'existe plus depuis que l'Azerbaïdjan vient de conquérir récemment ce territoire revendiqué par les Arméniens sous le nom d'Artsakh. Parti un mois en automne 2020 pour couvrir un conflit oublié, soit quelques semaines après la reprise des combats, le reporter arméno-kurde Demir Sonmez raconte le quotidien des civils et des combattants de cette enclave arménienne, les enjeux politiques et économiques que cache la reprise azérie de cette région caucasienne. Ils sont à peine une trentaine de journalistes à couvrir les affrontements, essentiellement des reporters locaux arméniens ou de la diaspora comme lui. Il a pris tous les risques pour raconter et montrer cette guerre inégale où les armes modernes des uns, azéris, djihadistes et autres mercenaires, côtoient les vieux fusils des autres. Ici, le danger vient souvent des airs, les drones sont omniprésents, la technologie est passée par là. La vieille Lada conduite par son chauffeur d'un jour prend vite le fossé car le conducteur combattant doit plus se méfier du ciel que de la route. Kurdistan, Syrie, Arménie, Demir Sonmez, homme de terrain, connaît bien ces lieux où les populations résistent pour exister et revendiquer leur liberté. Lui-même se définit comme un témoin présent par ses images, je cite, « aux côtés des peuples opprimés ». Rencontre sur Radio Zone avec cet œil journalistique incontournable de toutes les manifestations des luttes pour les droits de l'homme et des minorités, notamment à Genève, où il habite. Au micro de Jean Musy, Demir Sonmez. Demir Sonmez, vous signez L'aiglon blessé, la guerre au Haut-Karabakh, cette région très controversée entre l'Arménie et l'Azerbaïdjan. C'est un livre aussi sur un reportage de guerre. D'abord, quel est l'enjeu de ce conflit? Quel est l'importance de ce conflit?
1: Ce conflit, c'est pas commencé aujourd'hui. Ce conflit, depuis plus d'une centaine d'années. Le premier génocide du peuple arménien, 1915, avec dirigeant le Turc de Talat Pasha. Aujourd'hui, continue avec Aliyev, avec Erdogan, avec Soutian, les autres.
0: Donc le président d'Azerbaïdjan et puis le président turc, voilà.
1: Président turc. Mais ils n'ont pas seuls. Ils ont pris un grand soutien avec les autres pays aussi. Par exemple, les États européens, les Israéliens, les Américains, ils ont soutien avec Azerbaïdjan, avec son président Aliyev et Erdogan.
0: Alors justement, quelle est la particularité de ce conflit au Karabakh?
1: Karabakh, c'est une région d'origine arménienne. La population, 95% arménienne. J'ai été deux fois sur place, mais jamais je n'ai pas vu un héritage montré sur la région, cette région azerbaïdjanienne. Les cathédrales, les monastères qui, depuis 1500 ans avant, ils ont construit. Tous les héritages sur place, d'accord, ils montrent qu'en nous, c'est Haut-Karabakh, c'est une région arménienne.
0: Alors justement, combien de population dans cette région?
1: Avant la guerre, 240 000 habitants. C'est aujourd'hui actuellement 120 000 habitants. Mais eux, maintenant, ils ont un blocus par l'Azerbaïdjanien depuis 12 décembre 2022.
0: C'est-à-dire aussi que pour aller donc au Karabakh, il n'y a pas 36 000 chemins. Il y a entre autres une étroite bande qui permet d'aller depuis l'Arménie jusqu'au Karabakh.
1: Il y a seule route, on a dit corridor aussi, seul corridor qui il a entré Arménie et Karabakh. Il s'appelle Lachin. Lachin, aujourd'hui, normalement contrôlé par la Russe. Les casques bleus russes. Mais les casques russes bleus, ils ont laissé sa place pour l'armée azerbaïdjanienne. L'armée azerbaïdjanienne, ils ont fait un blocus entrée et sortie dans un Karabakh. Le Karabakh, actuellement, couper toute relation avec du monde entier.
2: Quand vous êtes parti pour faire ce reportage, c'était donc tout au début de ce conflit, cette deuxième guerre, on peut dire. La première, c'était donc déjà 1994.
1: Ça, c'est 1994. Deuxième, c'est 2020. Mais la guerre continue. Plus les génocides contre le peuple arménien continuent. Ça veut dire ça. Depuis 1915 jusqu'à aujourd'hui, ni la Turquie ni les autres, ils n'ont pas laissé tranquille le peuple arménien.
2: Alors, vous partez pour faire ce reportage. Le conflit en 2020 vient de reprendre. C'était donc le 27 septembre. Et puis, vous êtes parti le 23 octobre. Vous êtes resté un mois. Alors, qu'est-ce que vous avez fait sur place?
1: J'ai été sur place faire un témoignage de la guerre pour laisser une documentation pour les prochaines générations. Parce que quand j'ai été à Genève, je regarde deux semaines toutes les chaînes, toutes les médias du monde entier, ils ne parlent pas beaucoup sur la question arménienne, sur la guerre de l'Artsakh. Mais aujourd'hui, par exemple, les guerres d'Ukraine, des milliers de journalistes, des milliers de médias, des milliers de photographes, des milliers de télévisions sur place, ils donnent information chaque minute sur la guerre d'Ukraine et Russie. Mais par la Artsakh, nous étions seulement sur place une trentaine de journalistes.
2: Alors Artsakh, racontez-moi, c'est le nom du Haut-Karabakh.
1: Oui, les Arméniens, ils ont dit, au nom de Haut-Karabakh, ils ont dit Artsakh. Artsakh, c'est un nom origine pour Karabakh.
2: Alors justement, vous étiez une trentaine de journalistes, mais est-ce que c'est aussi à cause de la difficulté de la guerre, parce que c'est un endroit très difficile? Vous êtes allé carrément au front, où vous pouvez aller aussi jusqu'au front.
1: Oui.
2: Il y a beaucoup de situations de guerre où on nous interdit, les armées interdisent aux journalistes d'aller jusqu'au front.
1: Déjà, il y a un blocus international. Les médias du monde entier, ils ne parlent pas beaucoup sur la guerre du Karabakh.
2: Vous avez rencontré des journalistes américains, ou en tout cas qui travaillaient pour les journaux américains?
1: Non, ce n'est pas beaucoup. C'est pas beaucoup. Les journalistes qui sont sur la place, c'est plus les origines arméniennes. C'est comme moi, je viens de la Suisse, les autres, ils viennent de l'Angleterre, les autres, ils viennent de la France. D'accord. C'est ça. Mais il n'y a pas une vraie média internationale qui est connue, par exemple, comme CNN, comme Euronews, comme les autres. Il n'y a pas sur la place. Les médias russes, oui. Les médias ukrainiens, oui. Mais il y a un blocus contre le peuple arménien. Ils n'ont pas diffusé beaucoup d'informations. Qu'est-ce qui se passe sur la place? Du monde entier, ils ne savaient pas.
2: Est-ce que ce conflit a une particularité?
1: Ça, 240 000 personnes, habitants, avec la guerre, plus 100 000 habitants, ils ont quitté le pays, la région. Ils ont allé soit Yerevan, Arménie, ils ont passé par là, soit ils ont parti en Europe, une partie en Russie. Le pays, les régions, très pauvres, mais ils n'ont pas une grande technologie, il n'y a pas une grande armée, ils n'ont pas une grande service militaire. Même Arménie aussi, Arménie, 2 millions et demi d'habitants, c'est un pays très pauvre, ils n'ont pas une grande armée. Là, en Turquie, par exemple, deuxième plus grande armée de l'OTAN, 90 millions d'habitants aujourd'hui. Azerbaïdjan aussi, c'est plus 10 millions, mais ils ont, grâce à de la pétrole et gaz, ils ont obtenu plusieurs dernières technologies, l'armée de guerre. Ils ont, par exemple, les drones israéliens, les drones ukrainiens, les drones russes, les drones des autres pays, ils ont, c'est tout. Mais les Arméniens, ils ont lutté contre une grande technologie.
2: Donc, armes inégales.
1: Oui, par exemple, armes, munitions, les bombes munitions, c'est interdit. Les bombes phosphore, c'est interdit. Mais Azerbaïdjanien, ils ont utilisé ça, la guerre de Karabakh.
2: Et puis surtout quand vous disiez une chose importante par rapport aux drones, parce que vous l'expliquez dans le livre, vous racontez votre reportage au jour le jour, vous expliquez qu'aujourd'hui, la difficulté dans ces nouvelles technologies, qu'on se barre, on doit d'abord regarder le ciel avant de regarder le sol.
1: Oui, c'est vrai. Mais c'est avant, c'est normalement la Première Guerre mondiale, Deuxième Guerre mondiale, c'est une guerre, c'est normal. Les deux côtés, face à face. C'est aujourd'hui, grâce à la technologie, qu'on ne voit pas, ils viennent où les bombardements. Des milliers de drones, ils ont envoyé sur 120 000 populations qui ils ont même pas un système contre la sécurité aérienne. Mais la guerre, c'est une guerre très sale. En face, ils ont utilisé le petit Kalachnikov ou petite mitrailleuse. C'est comme ça.
2: Des armes de poing, en fait, contre la technologie. Oui, parce que finalement, il y a deux types de problèmes. Il y a l'utilisation de la technologie et après, il y a aussi les objectifs militaires. Qu'est-ce qu'on frappe ? Ce sont des armées qui se tuent ou on frappe surtout les populations civiles ?
1: Oui, c'est l'armée. Si on pense, c'est comme ça, 120 000 habitants. Mais comment ils ont un service militaire qui est professionnel ? C'est pas possible. Les gens qui ils ont fait lutte contre l'Azerbaïdjanien, contre la Turquie, contre les djihadistes, c'est eux, ils sont professionnels. C'est en face, les Arméniens, ils n'ont pas une armée professionnelle, ils n'ont pas matériel professionnel, ils n'ont pas technologie professionnelle. Deux choses qui sont très, très différentes.
2: Inégales.
1: Inégales.
2: Vous êtes allé jusqu'au front, vous allez quasiment en première ligne. Donc ce qui est important, c'est que vous montrez dans le fond qu'on peut quand même, si on veut, on peut couvrir ce conflit jusqu'aux premières lignes. Ce n'est pas toujours fréquent, ça.
1: Mais c'est très dangereux, c'est voyager sur la place, parce que j'ai avec deux amis, c'est une ancienne Lada, voiture Lada, l'année 1960, je ne sais pas, 1950. On voyageait avec ça, mais les autres côtés, mon ami, toujours, il regarde le ciel, il ne regarde pas devant. D'accord. De temps en temps, la voiture, il sort dans une route, d'accord. Et on a appelé à lui, faire attention. Après, il retourne sur la route parce qu'ils ont dit, qu'est-ce que je peux faire? Je regarde devant moi ou je regarde le ciel, d'accord. C'est ça. Mais de temps en temps, on a entré deux feux. On voit la petite lumière de la fusil. Les autres côtés, quand ils ont commencé le bombardement, ils ont envoyé des roquettes et le ciel comme la journée.
2: Ce qui est intéressant aussi, c'est que vous êtes parti avec une casquette bien particulière parce que vous êtes connu comme un opposant en Turquie, etc. Vous êtes d'origine, je le rappelle, arménienne et kurde de par votre famille. Pour vous, c'est encore plus difficile et plus dangereux parce que quelque part, on pouvait vous rechercher.
1: Oui, c'est autre côté, je peux dire un mot ici, c'est du monde entier, ils ont fermé les yeux, c'est un nouveau génocide contre le peuple arménien, contre le peuple d'Arsak. C'est parce que c'est tout le monde, il parle rien, il dit rien. Du monde entier, ils ont pillé devant la Erdogan, devant la Aliyev. Seulement, c'est quelques centimes pour rabais de la pétrole et gaz. Si vraiment, s'ils veulent, les Européens, ils ont vraiment fait quelque chose, ils ont fait un embargo économique, ils ont essayé autre chose. Par exemple, nous sommes ici dans un jardin anglais, en face à nous, il y a le siège de la SOCAR. SOCAR, c'est une société pétrolière et gaz azerbaïdjanienne. En Suisse, il y a 200 stations à Genève. D'accord. Des milliards de francs, ils ont tourné les banques de la Suisse. S'il veut Suisse, vraiment, Suisse, il veut faire quelque chose pour arrêter cette guerre. Mais c'est mon avis, c'est comme une général avis, jamais les fabricateurs de l'armée, ils ne veulent pas paix, jamais les fabricateurs de la pharmacie, ils ne veulent pas la santé. C'est ça, aujourd'hui. Mais oui, c'est votre question, on revient. Pour moi, je prends deux, trois fois risqué comme les autres amis journalistes. Oui, je suis d'origine arménienne, je suis activiste droits de l'homme, je suis opposant contre le régime de la Turquie, d'accord, contre le régime dictateur d'Aliyev, je prends un peu plus risque les autres, les amis.
2: Justement, lorsque vous avez fait ce reportage, à un moment donné, on voit très bien qu'il y a une prise d'une ville importante par les Azéris, et puis on vous téléphone, on vous dit maintenant, écoutez, il faut partir parce que pour vous, c'est très dangereux.
1: Oui, c'est vrai, c'est un ami journaliste, il m'a demandé immédiatement couper ce place parce que c'est chuché, il est tombé. Maintenant, par la...
2: C'est une grande ville, hein?
1: C'est une grande ville, c'est une ville stratégique. Si quelqu'un qui l'a contrôlé Chouchi, il a contrôlé toute l'Arsac. C'est très, très stratégique. Plus, il y a symbole de la chrétianisme, symbole de la peuple arménien, symbole de la culture de l'arménien. Mais aujourd'hui, malheureusement, ils ont la main de l'Azérie. La main d'Azérie, ils ont fait commencer à attaquer l'héritage de la chrétianisme sur la place. Ils ont transformé tous les monastères, toutes les églises comme mosquées. Soit ils ont détruit l'héritage du christianisme.
2: C'est ce qu'on voit également du côté des bombardements aussi en Ukraine, c'est qu'aujourd'hui, il s'agit d'effacer une culture également. Pas seulement une guerre, mais aussi une lutte contre une culture.
1: Oui, c'est ça. C'est génocide, c'est pas seulement tuer les gens. Génocide, c'est détruire de la culture. Identité. Génocide, ça veut dire interdiction de son langue. Génocide aujourd'hui, c'est comme un blocus. Si tu fais un blocus, couper toutes les routes à l'extérieur, sans nourriture, sans médicaments, sans de l'eau, sans des gaz, ils vont faire quoi? C'est une menace, le mort complète.
2: Une chronique d'une mort annoncée, on est d'accord.

0: De ce reportage de 3 semaines, c'est pas la première fois que vous êtes sur un terrain de guerre. Vous êtes allé déjà, je crois, en Irak et en Syrie.
1: Oui, c'est...
0: Du côté kurde, je précise.
1: Oui, oui, bien sûr. Mais j'ai été de deux côtés, c'est en Irak, en Syrie. Mais c'est la guerre, Arsak, il m'a touché beaucoup. Comme j'ai dit, les Arméniens, ils ont rien pour défendre son pays. Ni un soutien international, ni politique, ni économique, ni avec le matériel de la guerre. Ils ont lâché le peuple arménien devant la barbarie. Les barbaries turques, les barbaries azerbaïdjanaises, les barbaries de djihadistes. C'est eux, ils ont comme machine de la guerre. C'est machine de la tueur. Mais les autres côtés, en Syrie, en Irak, les guérillas, le peuple kurde, c'est, ils ont plus que bien organisé, plus que expérience contre faire la guerre contre la barbarie de la Turquie en Irak, en Syrie. Et plus, il y a le petit, mais il y a un soutien international avec le peuple kurde.
0: Vous allez retourner là-bas, au Karabakh?
1: Non, maintenant, c'est après la guerre, depuis 12 décembre 2022, il y a un blocus. Aucune personne entrée et sortie dans un Karabakh. Aliyev, il a déclaré que les gens, s'ils veulent, ils veulent partir sans problème. Les gens qui ils veulent rester dans un Arsak, ils n'ont pas dit Arsak, ils ont dit c'est notre pays, c'est Haut-Karabakh, ils ont obligé d'obtenir le passeport azerbaïdjanais.
0: Vous avez également travaillé sur beaucoup de sujets. Vous êtes connu, notamment à Genève, pour être le photographe des manifestations, parce que vous travaillez beaucoup sur les protestations et sur les droits de l'homme.
1: Oui, comme je suis un photographe, les peuples opprimés. Je suis un photographe, les gens qui ils ont lutté pour les droits des enfants, pour les droits de l'homme, pour les droits de la paix, pour les LGBT, pour l'environnement, pour le climat. Je suis, c'est une photographe, les autres, comme j'ai expliqué, les gens qui ils ont lutté, les organisations qui ont lutté, le peuple qui ils ont lutté pour son liberté.
0: C'est quoi la définition d'un photographe de guerre pour vous?
1: Le photographe, c'est mon avis, c'est photographe, c'est très important. Une photo, il a dit plus que chose. Dans un cliché, peut-être il montre quelque chose dans une seconde, une réalité. On peut ajouter quelque chose à la photo. Par exemple, la texte, comme tu as écrit un texte, comme tu veux. D'accord. Mais les images, il est beaucoup attiré. Beaucoup de messages dans une photo.
0: On peut aujourd'hui beaucoup truquer les photos.
1: Oui, dans un média sociaux, aujourd'hui, par jour, ils ont dit les statistiques, 200 millions de photos par jour. Mais les photos de la journalisme, c'est autre chose. Notre photo, c'est une photo de la histoire, photo de la témoignage, une documentation. C'est, nous ne sommes pas photos de la paysage, autre chose, oui. C'est important, photo, c'est important, mais c'est le photojournalisme, c'est une photo de la histoire, une photo de la mémoire. C'est pas pour seulement aujourd'hui, pour la future génération. Dans mes photos, s'il n'y a pas un message, je partage pas. S'il n'y a pas une joie, je partage pas. S'il n'y a pas une couleur dans une image, je partage pas.
0: Quand on couvre une guerre, est-ce qu'on peut être neutre?
1: Non, je suis pas neutre. Déjà, je choisis. Je suis avec la peuple opprimé, je suis avec les gens qui ont lutté leurs revendications, les organisations qui luttaient pour ces droits. Mais je ne suis pas neutre. Je suis avec le peuple opprimé, je suis le peuple qui sont lutté pour liberté.
0: Dernière question, Demir Somzen. Quand vous êtes photographe et quand vous êtes journaliste, jusqu'à quel point vous êtes un journaliste, jusqu'à quel point vous êtes un militant?
1: Ah. Je suis deux, mais quand je fais activité de journalisme, je ne mélange pas mes sentirs, d'accord. J'ai essayé maximum faire un service public pour l'intérêt public, la vérité, la réalité. Mais pour les activités militantes, je suis défenseur des droits de l'homme. Je suis avec le peuple opprimé, je suis avec les gens et les organisations qui sont luttés pour leur revendication, leur liberté.
0: Merci à Denmyr Sonmez, photographe et reporter de guerre. Je vous rappelle son livre « L'aiglon blessé, la guerre du Haut-Karabakh » aux éditions Photographie Genève. Vous pouvez réécouter cette interview sur notre site www.radiozout.com. Au micro, Jean Musier, à la technique Cyril Caillez. En quelques instants, la suite de notre programme.

Découverte. Découverte sur Radio Zone comme chaque vendredi à 19h, en reprise chaque 6h sur 24h. Au micro, Jean Pélichon. Découverte qui vous fait aujourd'hui rencontrer un urbaniste, il est architecte aussi, il s'appelle Guy Herman Padenoux. Il habite Toulouse et aujourd'hui il réfléchit sur la création d'une architecture au-delà des conventions. Reportage avec Driss Ben de Radio Occitania et c'est pour Radio Zone.

0: Guy Herman Padenoux est architecte et vit dans le quartier du Mirail, au cœur de la banlieue toulousaine. D'origine togolaise, il est aussi doctorant en urbanisme après avoir étudié la philosophie. Ses origines et l'architecture africaine s'avèrent être une source d'inspiration dans ses créations. Rencontre avec Guy Herman Padenoux.
1: Alors bon, il faut dire que j'ai eu la chance d'avoir une envie ou un besoin qui remonte à mon enfance. Parce que tout simplement, quand j'avais 3 ou 4 ans par là, je voyais déjà des plans de maison. Et bon, le dessin me plaisait, ça me plaisait, ça m'attirait. Et en grandissant un peu, je me suis dit, bon, finalement, j'ai envie de faire ça. Parce que j'essayais de reproduire ces plans-là que je voyais. Donc j'ai eu envie de dessiner des plans. Mais il faut dire aussi que j'aimais beaucoup dessiner. Et je me disais que pour ne pas dessiner que pour dessiner, pour ne pas être un artiste qui va faire des tableaux et attendre de voir si ça va servir à quelqu'un, si quelqu'un va l'acheter ou pas, j'ai voulu plutôt utiliser une partie du dessin qui sera beaucoup plus pratique. Donc faire un dessin qui servira, donc faire un plan qui va servir à construire une maison que quelqu'un va habiter. Et dans ma pratique aujourd'hui, ce que j'essaye de faire aussi en tout cas, c'est de demander à chaque personne qui vient me demander une maison, qu'elle soit neuve ou juste une extension, je demande à cette personne comment est-ce que vous voulez y vivre. Parce que moi, je suis architecte, c'est vrai, je suis concepteur. Je peux vous concevoir quelque chose. Si vous le voulez, vous me donnez carte libre, je vous conçois quelque chose. Mais est-ce que vous allez pouvoir y vivre à votre convenance? C'est là où la question se pose. Parce que moi, ce que je vais construire, je vais y projeter ma manière de vivre, qui ne sera pas forcément la vôtre. On peut avoir la même culture, les mêmes origines, mais avoir une manière différente d'investir l'espace ou les espaces. Donc je demande toujours à cette personne de me dire exactement ce qu'elles veulent. Et à partir de là, je fais des ébauches que je leur présente. Et je travaille beaucoup sur la fonction, sur le plan, le fonctionnement du projet, avant de passer à l'aspect extérieur. Donc voilà ma manière de voir l'architecture. Je trouve que c'est quelque chose qui doit permettre à chacun de se retrouver et qui doit être le prolongement ou même la projection du soi.
0: Voilà. Alors, la conception d'une maison est très artistique en somme. C'est, dites-moi qui vous êtes, je dirais votre maison.
1: Moi, je ne le vois pas comme ça. Je le vois pas comme ça. C'est vrai que bon, le geste artistique a beaucoup été associé à l'architecture. Hein. Mais j'ai eu la chance d'avoir fait de la philo. Dans ma vie, faire de la philo, faire aussi étudier un peu les sciences sociales. Et puis, je suis de nature assez curieuse. Donc, ou plutôt de nature assez curieux. Donc, tout ça a fait que je me suis assez tôt posé des questions sur la finalité des choses. Parce que construire

0: faire. Hein. Bon, si l'objet n'est pas attrayant, on ne va pas aller vers. Donc, mais quand même, il peut être attrayant et ne servir à rien. À ce moment-là, ça intéresse personne. Donc, il faut d'abord, à mon avis, qu'il serve à quelque chose. Et à partir du moment où il sert à quelque chose, on va l'habiller pour le rendre attrayant. Et c'est en cela que j'essaie d'appuyer ma démarche. C'est sur cela que j'essaie d'appuyer ma démarche.
1: Ah!

0: Vous avez une formation en fait très large. Vous avez fait de la sociologie, de la philosophie, pour arriver finalement à être architecte, concevoir des lieux de vie où c'est vrai, où on passe une grande partie de notre temps intime, privé, personnel. C'était important ça, de passer par ces étapes finalement pour aboutir à la finalité de la conception de lieux de vie.
1: Bon, je ne dirais pas qu'il faille faire tout ce cheminement avant d'arriver à l'architecture. Moi, c'est parce que je suis curieux de nature que bon, j'ai fait ce cheminement-là. Et en plus, j'ai eu des opportunités pour le faire. Et l'architecture, est-ce une philosophie? Je pense que c'est une... Bon, l'architecture, en fait, répond à une demande qui rentre dans le cadre d'une manière de vivre. Donc la manière de vivre, on peut la rattacher à la philosophie aussi, parce qu'il y a le culturel, il y a le soi, il y a l'autre, il y a l'inconscient. Bon, il y a énormément de choses qu'on peut retrouver en philosophie, qu'on peut projeter sur l'architecture. Mais je ne fais pas un travail, disons, en prenant des préceptes de philosophie, en essayant de les appliquer en architecture. Ce que certains architectes peuvent faire, et je suis sûr qu'il y en a pas mal qui essayent de le faire. Mais moi, si vous voulez, je me détache un peu de tout ça. Bon, je me suis abreuvé, si on peut dire, d'un certain nombre de connaissances, parce que je considère que l'être humain est un tout. Il n'est pas séparé du reste. Donc on est être, on est physique, on est immatériel aussi, on est tout. Donc prendre tout ça en compte et travailler avec. Et par contre, quand quelqu'un vient me voir pour me demander un projet, là, si je lui demande de me dire comment est-ce qu'il veut vivre dans ce projet-là, une fois réalisé, lui il va se projeter, il va mettre tout ce tout-là qu'il a accumulé de manière consciente et même inconsciente, il va me le délivrer et je vais l'utiliser pour faire son projet. Et je pense que bon, c'est une manière de pouvoir proposer quelque chose qui soit vraiment adapté à la personne qui fait une demande. La donnée, anga falalado.

0: Guy Herman Padenou, donc architecte à Toulouse. Vous êtes né au Niger, vous êtes d'origine togolaise. Et c'est vrai qu'en Afrique, l'habitat, la maison, c'est très convivial, c'est familial. La fonctionnalité, c'est la famille. C'est souvent des maisons où toute la famille est réunie, voire il y a différentes générations qui y vivent. C'est important ça, dans l'influence de votre métier aujourd'hui. Il y a eu de l'influence sur votre vision, votre perception de la conception de l'habitat.
1: Je pense parce que d'autant plus que je considère que une maison est faite pour y vivre. Je pense qu'il y a de l'influence. Oui. Mais par contre, la manière dont on vit est différente selon la culture. Et l'intérêt, c'est de pouvoir s'adapter à la demande, donc s'adapter à la personne, à tout ce qu'il a comme bagage culturel, et lui proposer quelque chose qui soit fonctionnel. Et c'est vrai que, bon, si on regarde la manière d'habiter en Afrique, c'est la convivialité et tout. Par contre, jusqu'à il n'y a pas si longtemps que ça, quand on regarde l'architecture occidentale, c'est plutôt le chacun chez soi. Et aujourd'hui, on commence à venir vers cette culture où les gens vivent ensemble. Moi, quand j'étais pendant mes études, j'ai fait mon tout premier projet. Je me souviens bien que quand je l'ai affiché, l'enseignant m'a dit que ça, c'est un projet qui est typiquement africain et qu'on ne vit pas comme ça en France. Ah, donc j'ai dû me documenter pour savoir comment on doit vivre, parce que quand il m'a dit ça, j'y comprenais rien. Donc je me suis documenté, j'ai vu effectivement qu'on vit de manière différente en France, et en Europe en l'occurrence, et dans le reste du monde. Donc chaque endroit a ses particularités. Il fait que, bon, après, on regarde, bon, il faut après éduquer le regard, hein, utiliser des références, aller directement assez rapidement à l'essentiel, prendre les points essentiels pour les développer. Et donc, voilà ce que j'ai fait.
0: Ouais. C'est important cette réflexion, parce que selon le mode de vie d'une culture, la conception du logement est différente. Alors c'est quoi les principales différences comme ça entre finalement une architecture africaine et une architecture occidentale dans sa généralité? Parce que c'est vrai que c'est similaire. C'est quoi la principale différence? C'est vrai, c'est l'aménagement de cet espace collectif dans l'habitat qui est différent.
1: Je pense que c'est l'aménagement de cet espace, bon, qui n'est pas collectif en tant que tel, parce que c'est un espace privé quand même.
0: Oui, effectivement. Ouais.
1: Voilà, mais seulement cet espace a un degré d'hospitalité qui s'y reflète. Bon, quand on voit les constructions en Afrique, qu'elles soient rudimentaires ou un peu plus évoluées, il y a toujours un dedans et un dehors. Bon, le dehors sert en premier à recevoir tout le monde, et après on rentre dans le dedans. Alors que dans l'architecture française, disons, parce que je ne vais pas généraliser, quand on voit ce qui se passe ici, le dehors, en fait, ça se limite à l'extérieur du bâtiment ou à l'extérieur de la maison. Ou au jardin, et le dedans, c'est la maison, le bâtiment construit. Donc en Afrique de l'Ouest en l'occurrence, c'est pas le cas. Le dedans, c'est déjà le bâtiment construit, y compris l'extérieur. Donc ça, déjà, c'est un espace privé, mais il y a différents degrés dans cet espace-là. Il fait que la manière d'appréhender l'espace n'est pas du tout la même, la manière de le vivre n'est pas du tout la même.

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1: Si je reviens à ce que je disais tout à l'heure, en nissant un certain, une certaine hospitalité, un certain degré d'hospitalité. Parce que, bon, ici en France, pour l'expérience que j'en ai, quand on va chez quelqu'un, on est devant le portail ou devant la porte et cette personne ouvre ou n'ouvre pas. Alors qu'en Afrique, quand on va chez quelqu'un, on rentre d'abord dans la maison et après on dit ce pourquoi on est venu. Et après on peut vous dire non, vous repartez ou vous restez. Voilà. Il y a différentes manières d'appréhender l'espace.
2: Mmh. Alors dernière question, Guy Herman Padenou, donc architecte à Toulouse, c'est quoi la maison idéale finalement, selon vous?
1: Je pense que la maison idéale, s'il y en a une, ça doit être la maison où chacun pourra se sentir chez lui. Où on ne va pas se dire, tiens, finalement, il y a ça qui ne me convient pas. Mais ça va être très difficile parce que il y a toujours des choix à faire. Il y a toujours des choix à faire. On a toujours, quand on veut une maison, bon, je le vois avec mes clients, quand on veut une maison, on a toujours énormément d'idées. On a déjà ses propres idées. On a aussi les idées de la famille, on a aussi les idées des amis, des collègues de travail, de tous ceux qui veulent...
2: Tout le monde veut projeter ses envies.
1: Voilà, donc on a toujours énormément de très bons conseils à faire prendre en compte au concepteur, mais en même temps, il faut non seulement faire un choix, mais en même temps se demander si vraiment ces très bons conseils-là s'appliquent à nous. La maison idéale, ce serait celle où la personne trouverait elle-même le juste milieu, saurait ce dont elle a besoin exactement, et ne déborderait pas du cadre. Et après, bon, c'est vrai qu'on ne fait pas la maison que pour une seule personne. Pensez aussi aux autres qui seront accueillis dans cette maison-là. Pensez à la manière de les accueillir, dans quel endroit les accueillir. Et je crois que comme ça, on pourra arriver à faire une maison qui s'approcherait de la maison idéale.
2: Guy Herman Padenou, architecte à Toulouse, merci.

Merci à Driss Ben, Radio Occitania, pour ce reportage sur Guirman Pandu, urbaniste et architecte. C'était Découverte sur Radio Zone, 93,8 MHz, comme chaque vendredi à 19h30, en reprise chaque 6h sur 24h. Au micro, Jean Pélichon, à la technique, Cyril Caillez. Je rappelle encore notre téléphone, 04 50 40 51 41 00 33, depuis la Suisse voisine. Dans quelques instants, la suite de notre programme.

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ce soir, c'est la dernière de notre technicien Geoffrey. Il a fait un an avec nous, on a eu le temps de le corrompre un petit peu au reggae. Et du coup, ce soir, il va vous livrer ce qu'il a appris pendant cette année. Il va nous jouer une sélection. Sinon, le programme reste le même. On reste reggae. Reggae roots, reggae positif. Reggae avec du sens. Qui nous parle de la vie de tous les jours, des souffrances qu'on traverse. Lightning and Thunder. On débute avec Augustus Pablo, comme je vous l'ai déjà dit, le maître du Melodica.

Malheureusement, il a un fils qui s'appelle Addis Pablo et qui a repris le flambeau et qui fait des très bonnes productions modernes actuelles. La suite, par contre, ça se passe pas en Jamaïque. On va directement en Afrique. Le reggae, il est là aussi grâce à l'Afrique. S'il n'y avait pas l'histoire que l'Afrique elle a eue, le reggae ne serait pas présent. Donc voilà, là, on va partir en Afrique avec un artiste reconnu déjà de la scène franco-africaine, on va dire. Et que vous connaissez pour la plupart déjà tous depuis longtemps. Je ne vous en dis pas plus, je vous laisse deviner la suite. On était donc en live avec Augustus Pablo.

Tiken Javakoli qui nous parle de l'Afrique. Comment c'est possible qu'un continent aussi riche avec ses autant de richesses naturelles, un sol aussi riche, se retrouve dans un état pareil? Kémi Séba, un monsieur que j'aime beaucoup, il dit « L'Afrique, c'est comme un aveugle assis sur un banc au nord et qui fait la manche. » Et à côté de ça, il y a des gens qui viennent et qui prennent des morceaux de son banc, mais ils ne s'en rendent même pas compte.

Duff Lyon, c'est un super guitariste, c'est un très bon chanteur et c'est aussi un producteur. Il a produit certains albums, certains artistes. C'est vraiment des tueries. La suite, on reste du côté de VI.

Grâce à Titu, artiste de Virgin Island, More to Life, c'est un message spirituel, un message positif. Le lien avec le créateur, faut pas oublier ça. On retourne aux roots. Avec un big artiste. On commence avec un dub de Yabby You. Ça, il y a une époque, quand j'ai découvert ça, vraiment, ça me faisait trembler. C'était encore en cassette qu'on écoutait ces trucs-là. Et les bandes, je t'assure, on les a usés, quoi.

Yabiyou in dub. Le dub, en fait, c'est la version instrumentale avec des effets en général du délai, de l'écho. Ça donne de la profondeur à la musique, ça fait planer, on peut dire. Ça fait voyager surtout. Ça te permet aussi de faire ta petite version à toi à la maison si t'es un peu un chanteur. Tu peux t'exercer sur ce genre d'instrumental-là déjà. Et en général, le dub, il y a un artiste, un big artiste qui a fait une version dessus. C'est ce qu'on va s'écouter juste derrière. Je vous laisse encore un peu profiter de la zik, du dub donc. Le morceau s'appelle Profit.

veux être libre de cette pression. Quand la musique elle est bonne et le message il est important, on joue la musique. Lin Royce, Wavy, we want our liberty. 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

Et là, on continue avec Misty in Roots, Economical Solvery, pour pas être esclave de tout le système, tout ça. Et... Du coup, à chaque fois, il parle de ça, et en fait, je me dis, il a bien raison, et voilà, on écoute ça, Misty in Roots.

Il n'y a rien à redire. Pure sélection. Il nous a joué 5 morceaux. Il est vraiment dans l'esprit de Don Dusson. Je reprends le truc derrière et après il reviendra encore vous jouer une deuxième partie de sa sélection. Mais pour l'instant, il n'y a rien à redire. Il a assuré le titre. Nous, on va rester du côté des femmes. Vu qu'on était avec une femme qui s'appelle Zima, ben, celle la prochaine, elle s'appelle Ima.

ben, c'est une production qui nous vient de Virgin Island, VI, et on reste du côté de VI avec une autre dame qui s'appelle Rima. L'album Dominion and Control, titre éponyme, c'est aussi le nom du morceau.

Dominion and control, nous dominer, nous contrôler. C'est ce que le système dans lequel on vit, il est voué à ça, nous contrôler, à nous dominer. C'est ce qu'elle dénonçait, Rima.

Virgin Island. On va poursuivre avec un artiste qui a été produit par Virgin Island aussi, mais du coup lui c'est un néerlandais à l'origine. En tout cas il vit là-bas. C'est Ziggy Recado, un message positif.

Merci à Bongo, c'était Don du Son, le reggae de la Jamaïque et des îles Vierges, chaque vendredi à 20h, rediffusion chaque 6h sur 24h. Au micro Jean Pélichon, dans quelques instants, la suite de notre...

Salut à toutes, salut à tous. Merci d'être à l'écoute de l'émission Jazz City. De ce début de semaine, nous partons au fameux club de New York nommé The Fat Tuesdays. Le 14 novembre 1979, pour y écouter un trio tout à fait spécial, mais ô combien fort, superbe, puisqu'il y a au piano M. Tommy Flanagan, au soprano et à l'alto M. Jerry Dodgen, et à la contrebasse le regretté Red Mitchell. Et nous allons entendre Softly in the Morning Sunrise, In a Sentimental Mood, There is No Greater Love, Messi Messi, qu'il y en a quand même des grands amours. Et puis nous terminerons encore par un morceau d'amour qui s'intitule My One and Only Love. C'est Tommy Flanagan, Jerry Dodgen, Red Mitchell, au Fat Tuesdays. Bonne écoute, bon premier set, à tout à l'heure.

votre neveu.

Fazil à la NEDI dans un disque enregistré en 87, Sherezade. Vous venez d'entendre Les Femmes qui sera suivie par les Nattes et Paris-Bagdad. 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

Fazil Al-Aidi, un musicien irakien qui enregistre à Paris. Vous venez d'entendre Les Égarés qui sera suivi par Scheherazade, qui donne d'ailleurs le titre à l'album, et pour finir, Yassamine. 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

Rain à Rail, enregistré lors du premier festival de rail de la ville d'Oran en août 1985. Le premier thème, Yazina, suivi de Tayla, Beni ou Beniak, Radio Zone 93,8 MHz, évidemment.

Ciao Khaled, enregistré au premier festival de ride de la ville d'Oran en août 85. Vous venez d'entendre Yasser Gah, qui sera suivi par Salou Alabni et Mour El Kar. Radio Zone 93,8 MHz, notre numéro de téléphone 50 40 51 41 023 depuis la Suisse voisine.

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Kassem Boutel, Jem et Saoud Belanou, dans le dernier thème de la deuxième partie de cette émission, Raya et Maïsara, un disque enregistré lors du premier festival de raï de la ville d'Oran en août 85, Radio Zone 93,8 MHz.

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1: Salut à toutes, salut à tous. Merci d'être à l'écoute de l'émission spéciale concert de jazz ce début de semaine. Nous partons aujourd'hui au Moonlight Tango Café. Je pense que ce Moonlight Tango Café est un club de la côte ouest des États-Unis pour y écouter un fantastique pianiste que je crois que j'ai très peu diffusé dans mes émissions. Compositeur, chef d'orchestre, arrangeur, monsieur Bob Florence et son Limited Edition. Et c'est un orchestre vraiment absolument à découvrir. Il s'agit d'un concert très rare enregistré l'an passé. Et je vais quand même citer les musiciens de cet orchestre. Lanny Morgan et Kim Richmond, qui a aussi, ce même Kim Richmond a aussi un big band, à l'alto, clarinette, flûte, soprano. Don Sheldon et Dick Mitchell au saxophone ténor, au soprano, à la clarinette, à la flûte. Bob Efford au baryton et à la clarinette, ainsi que John Law au baryton et à la clarinette alto. Trompette et flugelhorn. Nous avons Monsieur Charlie Davis, Wayne Bergeron, Warren Lunning, Steve Hofstetter et Larry Ford. Au trombone, Charlie Loper, Rick Culver, Alex Illes et Don Waldrop. Don Waldrop jouera aussi du trombone basse. Et puis la section rythmique, Bob Florence au piano, Tom Warrington à la contrebasse et Monsieur Steve Houghton à la batterie. Tout ceci donc a été enregistré au mois de décembre l'année passée, donc en Californie comme je l'ai dit. Et nous écouterons ici quatre titres, c'est difficile à expliquer tous ces titres. Le mieux, c'est de les écouter. Alors nous écouterons tout d'abord un thème qui est composé et arrangé par Monsieur Bob Florence, qui s'intitule Slime House, qui mettra en valeur bien sûr Bob au piano. Funuman's Ship, qui mettra en valeur Alex Hill au trombone, Bob Efford au saxophone baryton. Ensuite, nous écouterons à nouveau une composition et un arrangement de Bob Florence qui s'intitule The Cat's Waltzes, qui mettra en valeur Bob au piano, de nouveau Bob Efford au saxophone baryton et Warren Lunning à la trompette. Et puis, nous terminerons ce premier set par un standard, bien sûr, qui s'intitule Come Rain or Come Shine et qui est composé bien sûr par messieurs Harold Arlen et Johnny Mercer, et ici bien sûr arrangé toujours par Bob Florence, qui mettra en valeur le tromboniste Charlie Loper. Et puis ça sera terminé pour cette première demi-heure. Donc je vous laisse à ce Moonlight Tango Café avec ce Bob Florence Limited Edition. Et vous êtes sur Radio Zone 93,8 MHz dans l'émission spéciale concert de jazz présentée par votre serviteur Jean-Michel Reisser. Et cette émission ce soir, eh bien une fois de plus, je la dédie à un ami qui est fou de big band. Il s'agit de monsieur Roland de la Creta de Lausanne, qui sera, je suppose, à l'écoute de cette émission. Bob Florence Limited Edition. Bonne écoute, à tout à l'heure, bon set.

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Vous êtes sur Radio Zone 93,8 MHz dans l'émission spéciale concert de jazz. Ce soir, nous sommes au Moonlight Tango Café de la côte ouest des États-Unis pour y écouter le Bob Florence Limited Edition dans Slime House, Funum Manchi, The Cats Waltzes et Come Rain or Come Shine, superbe big band enregistré au mois de décembre 1992. Et c'est un disque, enfin c'est un concert excessivement rare à trouver et encore plus rare à écouter. Et j'espère que vous appréciez cette émission, car c'est un super big band avec Lanny Morgan, Kim Richmond, Don Sheldon, Dick Mitchell, Bob Efford et John Law aux anches, Charlie Davis, Wayne Bergeron, Warren Lunig, Steve Hofstetter et Larry Ford aux trompettes flugelhorn, Charlie Loper, Rick Culver, Alex Hill et Don Waldrop au trombone, Bob Florence piano, Tom Warrington contrebasse et Steve Houghton à la batterie. Un super big band qui s'intitule The Bob Florence Limited Edition. Et pourquoi pas Limited Edition, on prend un pied à écouter cet orchestre qui ne se produit pas souvent. C'est pour ça qu'il l'appelle d'ailleurs Limited Edition. Mais alors quand il se produit, qu'est-ce que ça swing et qu'est-ce que ça sonne. C'est absolument fantastique, extraordinaire cet orchestre dirigé par ce musicien encore fort peu connu des amateurs et du grand public de jazz, et il faudrait qu'il le soit un peu plus. En tous les cas, c'est ce que j'essaie de faire en début de semaine. Alors pour ce deuxième set, nous allons écouter Leicester Lips In, qui fait référence à Leicester Lips In, fameuse composition de Lester Young, mais ici Leicester Lips In fait référence à Leicester, qui est une ville en Angleterre, composée et arrangée par monsieur Bob Florence, qui mettra en valeur le tromboniste Rick Culver et l'altiste Lanny Morgan. Leicester Left Town, qui est bien sûr une composition de monsieur Wayne Shorter et qui mettra en valeur le saxophoniste Dick Mitchell. Et puis nous terminerons par The Tailor, composé et arrangé à nouveau par notre chef d'orchestre pianiste monsieur Bob Florence, et qui mettra en valeur Steve Hofstetter à la trompette, Don Shelton à la clarinette et Steve Houghton à la batterie. Ça va swinguer, ça va péter. C'est bien pour ça d'ailleurs que je vous laisse en leur compagnie, sans toutefois oublier de vous rappeler que vous êtes toujours sur Radio Zone 93,8 MHz dans l'émission spéciale concert de jazz présentée par votre serviteur Jean-Michel Reisser. Cramponnez-vous pour ce deuxième set et bonne écoute, à tout à l'heure.

Vous êtes sur Radio Zone 93,8 MHz dans l'émission spéciale concert de jazz. Nous étions en début de cette semaine donc au Moonlight Tango Café de la côte ouest en Californie pour y écouter un super big band dirigé par le pianiste, compositeur et arrangeur chef d'orchestre Bob Florence and his limited edition. Et ça a été enregistré au mois de décembre 1992. Et nous avons pu écouter plusieurs titres. Leicester's Lips In, qui fait référence à Leicester Lips In, composé et arrangé par Monsieur Bob Florence. Leicester Left Town, composé par Wayne Shorter, saxophoniste ténor, arrangé par Bob Florence. Et nous avons terminé par une autre composition arrangement de Monsieur Bob Florence qui s'intitule The Tailor. Et je rappelle donc les musiciens de cet orchestre. Aux anges, Lanny Morgan, Kim Richmond, Don Shelton, Dick Mitchell, Bob Effort et John Lowe. Trompette flugueron, Charlie Davis, Wayne Bergeron, Warren Luning, Steve Hofstetter et Larry Ford. Au trombone, Charlie Loper, Rick Culver, Alex Hill et Don Waldrop. Et puis Bob Florence piano, Tom Warrington contrebasse et Steve Houghton à la batterie. J'espère que vous avez apprécié ce concert car c'est quelque chose de très très rare. Et je n'ai pas souvent diffusé les orchestres de Bob Florence. C'est bien dommage et j'espère que cette fois-ci j'aurai réparé ce heurt. En tout cas, je pense que mon ami Roland de la Créta de Lausanne n'y aura rien contre. En tous les cas, j'espère rediffuser prochainement d'autres choses de Bob Florence.

Basilan avec The Chris Barber Jazz and Blues Band ainsi que la Grosse Rundfunk Orchestra de Berlin sous la direction de Robert Hanel. Vous êtes à l'écoute de Radio Zone 93,8 MHz. Merci à Jean-Michel Reisser. Dans quelques secondes, la suite de notre programme. Je vous rappelle notre numéro de téléphone 04 50 40 51 41 00 33 depuis la Suisse voisine. Au micro, Jean Pellichon. Salut.

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1: Salut, c'est Gilles de Cadrel dans British Connection. Pour ceux qui écoutent l'émission, vous avez sûrement déjà entendu les podcasts Écoutons nos pochettes qui sont diffusés depuis quelques temps maintenant ici même. Pour les autres, mais aussi pour tout le monde, hein, après tout, il n'y a pas de raison. Je rappelle ce qu'est Écoutons nos pochettes. Alors, il s'agit d'un projet participatif que j'ai créé et que je développe. Le principe est simple, puisqu'il vous invite à écrire un récit autobiographique, un moment de vie auquel correspond un disque et sa pochette. Le propos n'est pas du tout de faire la critique d'un album, il y a plein de gens talentueux qui le font déjà, mais vraiment de raconter sa propre histoire, son rapport intime avec tel ou tel disque, raconter ce moment charnière de sa vie dont un disque est lié à jamais. Alors ça peut être drôle, pas drôle, émouvant, grinçant, introspectif, provoque, peu importe, pourvu que l'histoire soit la vôtre. Et surtout, ça peut être autour de n'importe quel style de musique. Par exemple, je préfère 100 fois un texte fort autour de Boys, Boys, Boys de Sabrina plutôt qu'un truc ultra convenu autour des Damned, que je préfère évidemment. C'est un exemple, mais quand même, je vous invite à aller lire le texte autour de Sabrina sur le site d'Écoutons. Donc, tonalité du texte libre, choix du disque aussi, mais il y a quand même une contrainte, une seule, qui consiste à décrire la pochette à un moment du récit. C'est ce qui permet de donner un fil rouge à l'ensemble, une véritable identité au projet, enfin j'espère. Les récits sont publiés sur le site écoutonspochettes.com et aujourd'hui il y en a à peu près 130. Au fur et à mesure, Écoutons nos pochettes est devenu un projet à plusieurs facettes, dont une anthologie dont on va parler, dont il s'agit aujourd'hui. Une anthologie qui regroupe 33 textes. Alors 33, c'est pas pour docteur, hein, quoique. Non, bien sûr, c'est pour 33. Et qui est publié également l'excellente collection Discogonie, souvent mise à l'honneur dans British Connection. Pour en revenir à l'anthologie, chaque texte est accompagné d'une photo noir et blanc qui replace la pochette du disque dans le contexte du récit. Par exemple, pour illustrer mon texte autour de l'album Metal Box de Public Image Limited, la photo a été prise de nuit

et la pochette, enfin la boîte, posée sur les rails de la SNCF qui n'en a jamais rien su, bien sûr. Mais bon, je vous en dis pas plus pour ne pas spoiler l'histoire, à lire page 12 de l'anthologie. En attendant, je vous propose d'écouter un extrait de Metal Box, dont, petit détail, la pochette de la première édition est une boîte de films en fer blanc, hyper collector aujourd'hui. Et au passage aussi, autre détail, Public Image Limited, c'est le groupe créé par l'ex-Sex Pistol Johnny Rotten qui a repris son vrai nom, John Lydon, avec le génial Keith Levin à la guitare et le non moins génial Ja Wubble à la basse, ce qui n'empêchera d'ailleurs pas John Lydon de les virer. Voilà, allez, on écoute Albatros et on se retrouve après.

Ça va? Vous êtes encore là? Vous avez tenu le coup? Cool. Alors, je suis vraiment très fier de cette anthologie et extrêmement reconnaissant à Hugues Massello et ses éditions Densité de m'avoir proposé ce projet de bouquin. J'avoue que lorsqu'il m'a contacté, j'ai fait semblant d'hésiter environ 2 secondes 30 avant de dire OK. La question d'argent, a été vite résolue parce que il n'y en avait pas, ou presque. Les éditions Densité travaillent avec très peu de budget, mais chaque auteur percevrait une somme presque pratiquement symbolique, mais recevrait aussi et quand même 2 exemplaires de l'anthologie. Renseignement pris, en fait, c'était déjà pas mal parce que un des auteurs m'avait dit avoir participé une fois déjà à une œuvre collective sans avoir été ni payé, ni même encore moins avoir reçu d'exemplaires. Bon, au moins c'était clair, mais bon, je pouvais pas refuser l'aventure de produire un livre et puis ça donnait une opportunité incroyable et une très belle crédibilité à Écoutons nos pochettes. J'ai juste posé deux conditions, en fait, enfin, entre guillemets, hein, les conditions. La première, confier la conception graphique à Pascal Buat, qui m'avait proposé ses services au cas où un jour se ferait un livre, et dont le travail artistique sur les pochettes de disques est juste formidable. Je vous invite à découvrir son travail. Quant aux photos, je souhaitais qu'elles soient réalisées par Carole Charbonnier, qui signe également un récit autour de Supernature de Céron, page 46, pour ceux que ça intéresse. Tiens, d'ailleurs, pour rester un peu sur les photos, la question du noir et blanc ou de la couleur a longtemps fait débat. Et puis on a finalement tranché. Sobriété typographique pour les textes et noir et blanc pour les photos. Comme un hommage aux arts occultibles qui ont longtemps été, en tout cas pour moi, mais je sais que pour Pascal et Hugues également, ont été notre Bible. Et qui avaient même, d'ailleurs, repris à leur compte cette phrase de Jacques Tati, trop de

couleur distrait le spectateur. Alors quand même, de la couleur, il y en a sur la couverture, avec des pastilles oranges. Et devinez quoi ? Bah, il y en a 33. L'idée avec Pascal, Carole et Hugues, c'était de réaliser un beau livre, aussi agréable à regarder qu'à lire. Alors bon, ok, ça peut paraître évident ou un peu présomptueux, mais si on regarde bien, tous les livres sur le rock ou la musique en général ne se posent pas cette question. Voilà, comme ça, avis aux autres éditeurs. Alors on trouve quoi et qui dans cette anthologie ? Bah, j'ai voulu rester fidèle à l'idée de base d'écoutons nos pochettes qui permet à tout le monde d'écrire un texte. Du coup, c'est très éclectique, puisque on retrouve aussi bien Dominique A, avec un texte autour de Molly Drake, qui est la mère de Nick Drake, qui a été la mère de Nick Drake. Jean-Daniel Beauvallet, un des pères fondateurs des In Rock, avec un texte autour de Joy Division. Pierre Lemarchand et un récit autour de The Cure. Lisa Balavoine avec Portiched. Laurent Feuillette avec Aphrodite Child. Jean-Pierre Guillard avec Les Poppies. Et ouais, Philippe Marczewski avec Les Berrues, un autre genre donc. Alain Artaud avec Carole King, etc. etc. Pour ne citer que. Ben voilà, je vous propose d'écouter un deuxième extrait. Il s'agit de She Does It Right, tiré de l'album Down by the Jetty de Dr. Feelgood, sorti en 1975, et dont le récit, signé Rose Bomb, figure page 22 de l'anthologie.

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1: Alors voilà, c'était Dr. Feelgood, Done by the Gettys, avec à la guitare l'unique et regretté Wilco Johnson. Donc avant de continuer, je reviens un instant sur la préface de l'anthologie qui est signée François Gorin. François Gorin, pour moi, fait partie, comme Philippe Garnier ou Jean-Daniel Beauvallet, évidemment, que j'ai cité tout à l'heure. Voilà, il fait partie des grands journalistes, des grands auteurs rock en France, notamment lorsque Gorin écrivait pour Rock et Folk, Les Un Rock, Télérama ou à travers son livre qui intitulé Sur le Rock, paru en 90, si je ne dis pas de bêtises. Alors je parlais au début de l'aspect protéiforme des couteaux de pochettes, parce que, et donc j'y reviens un instant, parce qu'en fait cette anthologie ne se contente pas d'être lue à la maison, chez soi, dans son salon, tranquille. On peut aussi entendre régulièrement ces récits et d'autres qui ont paru seulement sur le site en lecture musicale. Alors en général, mais ça dépend aussi du lieu et des disponibilités de chacun, les textes sont lus par leurs auteurs. Si ça vous intéresse, les prochaines dates de lecture sont disposées sont mises à jour, en tout cas régulièrement sur le site. Eh bien, voilà, on arrive à la fin. Merci à British Connection de m'avoir donné l'opportunité de vous parler d'Écoutons nos pochettes. J'espère que ça vous a plu, que ça vous a donné envie de lire l'anthologie et tous ces récits de vie qui sont les témoins du pouvoir de résonance d'une pochette dans nos cortex émotionnels. Écoutez, à bientôt, peut-être lors d'une prochaine lecture musicale ou autour d'un récit que vous voudriez proposer. En tout cas, n'hésitez pas. Mais quand même, avant de se quitter, je vous propose un dernier morceau. Il s'agit de Hanging Around, qui est sur le premier album des Stranglers, Ratus Norvegicus. Alors, les Stranglers ne sont pas dans l'anthologie, même s'il y a un texte autour de Euroman Comet, l'album solo de Jean-Jacques Burnel, page 100, et qui est signé Anthony Boyle. Mais c'est le premier texte écrit par moi pour Écoutons nos pochettes, c'est qui m'a donné l'idée et l'envie de créer ce projet. Et du coup, je vous propose de le lire après donc avoir écouté Hanging Around. Salut.

0: c'est la troisième partie et fin de cet album de la semaine. C'est celui des Vents Passent, Où va à nous. Tournée française, évidemment, en avril, avec Fontenay-le-Comte, Marcoussis, Lille, Paris Olympia, Rennes, Le Mans, plein de dates au mois de mai et en date d'été. Voici la dernière anecdote.
1: Et bonsoir, donc c'est encore du Vents Passent pour présenter un troisième titre de l'album Où va à nous. C'est donc Pipi au lit. Eh ben oui, je faisais pipi au lit quand j'étais petit, jusqu'à peut-être 10 ans, voilà. Et quand on parle, tu te rends compte qu'il y a plein de gens, plein de garçons qui font pipi au lit assez tard. Ça nous a pas traumatisé, mais un petit peu quand même, quand t'es petit, tu sais, t'es du merde, pourquoi je fais toujours pipi au lit? Ah, en vrai, simplement que je dormais. Voilà, je me levais pas la nuit pour un pipi, il y avait rien à chercher derrière. C'était simplement que je dormais très bien et j'avais pas envie de me réveiller pour aller pisser la nuit. Alors que maintenant, je me lève pour aller pisser la nuit. Est-ce que c'est mieux? Je ne sais pas. Donc voilà, cette chanson est dédiée à tous les garçons qui ont fait pipi au lit. Des filles aussi, mais c'est surtout les garçons, j'ai l'impression, qui font pipi au lit. Voilà, et ben, power, et on s'en sortira.

0: chaque nuit. 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

Allez, c'est la dernière pause dans Petit Connection. On se retrouve dans un instant avec la série live. Et puis il y aura deux titres pour le prix d'un. Et puis je vous ferai découvrir Animal Random. À tout de suite.

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1: Birurier Noir, Le Renard, Tours, juin 1988. Les Shérifs à coups de batte de baseball, Montpellier 2012.

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présente l'Asian Dub Foundation. Une grosse synergie en live, hein, si vous pouvez y voir, c'est terrible. C'est presque du punk. Asian Dub Foundation dans British Connection is up, Kaiser.

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1: Catalogue, un groupe fondé à Marseille en 2013. Ils font de la post-punk. Catalogue avec deux titres, Mosquito et Mackin' Gun.

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1: Avant de vous quitter, chers amis, je tenais à vous remercier vraiment très sincèrement. Ça m'a beaucoup touché. Vous avez été très nombreux et nombreuses à me fêter mon anniversaire via la page Facebook de British Connection. Merci infiniment. J'en profite pour vous remercier pour votre fidélité à British Connection. La semaine prochaine, dans l'émission, un autre anniversaire, on fêtera les 45 ans du titre « J'aime regarder les filles » de Patrick Coutin. Patrick Coutin, en exclusivité dans British Connection, nous parlera de ce titre. Allez, je vous souhaite de passer une excellente semaine. On se retrouve ici même la semaine prochaine, même heure, même fréquence. Et en attendant, ne l'oubliez pas, British Connection, c'est votre émission rock qui passe ce qu'on n'entend pas sur les radios rock. Salut.

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Fazil Alaenedi dans un disque enregistré en 87, Sherezade. Vous venez d'entendre Les Femmes qui sera suivie par Les Nattes et Paris-Bagdad. 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

Fazil Al-Aidi, un musicien irakien qui enregistre à Paris. Vous venez d'entendre Les Égarés qui sera suivi par Scheherazade, qui donne d'ailleurs le titre à l'album, et pour finir, Yassamine. 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